et va mener à la création de près de 1500 nouveaux emplois selon l'entreprise américaine. L'usine de Grünheide est le seul site de fabrication de Tesla en Europe. Les actrices chinoises Gong Li et américaine Jane Fonda ont déclaré

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0: Il est 3h.
1: Bonne nuit à tous, Julie Buron pour ces informations. Les résultats des analyses sanguines des deux passagers belges du MV Andius sont négatifs au hantavirus, selon le SPF Santé Publique. L'évaluation médicale de l'hôpital universitaire d'Anvers est terminée et l'équipe médicale a pu constater que les deux personnes se portent bien et ne présentent aucun symptôme. Le parquet du Limbourg a ouvert une enquête pour incendie volontaire sur le domaine militaire de Beverlo à Bourg-Léopold, dans le Limbourg. Donc, au total, une superficie de 20 hectares a été détruite par les flammes début du mois. Le 1er mai, vers 16h30, un feu de forêt violent s'est déclaré sur le domaine militaire. Les flammes se sont propagées à une vitesse fulgurante sous l'effet du vent. Il a fallu plusieurs heures aux équipes de pompiers pour maîtriser le feu. Les premiers constats ont permis de repérer, à l'aide de photos aériennes notamment, plusieurs foyers en différents endroits, ce qui a mené à l'ouverture de cette enquête. Le constructeur de véhicules électriques Tesla va investir 250 millions de dollars sur son site de Grünheide, de près de Berlin, la capitale allemande. Cet investissement servira à accélérer la production de cellules de batterie au sein de l'usine et va mener à la création de près de 1500 nouveaux emplois selon l'entreprise américaine. L'usine de Grünheide est le seul site de fabrication de Tesla en Europe. Les actrices chinoises Gong Li et américaine Jane Fonda ont déclaré ouverte ce mardi soir la 79e édition du Festival de Cannes lors d'une cérémonie marquée par la palme d'honneur remise au réalisateur néo-zélandais Peter Jackson. Au Giro, le Tour d'Italie, Jonathan Narvaez a remporté la 4e étape au sprint. L'Italien Giulio Ciccone s'est emparé du maillot rose. On retiendra aussi de cette 4e étape l'abandon du Belge Arnaud Delis. Il a jeté l'éponge à plus de 30 km de la ligne d'arrivée après un début de Giro particulièrement difficile. Et puis on termine avec la joie des Scylla à Vienne qui représentait la Belgique lors de la première demi-finale du concours Eurovision de la chanson. Elle a qualifié la Belgique pour la finale qui se déroulera samedi. C'est tout pour ces informations. Merci de nous écouter.
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0: Il est 4 heures.
1: Bonne nuit à tous, Julie Buron pour ces informations. Les résultats des analyses sanguines des deux passagers belges du MV Andius sont négatifs au hantavirus, selon le SPF Santé Publique. L'évaluation médicale de l'hôpital universitaire d'Anvers est terminée et l'équipe médicale a pu constater que les deux personnes se portent bien et ne présentent aucun symptôme. Le parquet du Limbourg a ouvert une enquête pour incendie volontaire sur le domaine militaire de Beverlo à Bourg-Léopold, dans le Limbourg. Donc, au total, une superficie de 20 hectares a été détruite par les flammes début du mois. Le 1er mai, vers 16h30, un feu de forêt violent s'est déclaré sur le domaine militaire. Les flammes se sont propagées à une vitesse fulgurante sous l'effet du vent. Il a fallu plusieurs heures aux équipes de pompiers pour maîtriser le feu. Les premiers constats ont permis de repérer, à l'aide de photos aériennes notamment, plusieurs foyers en différents endroits, ce qui a mené à l'ouverture de cette enquête. Le constructeur de véhicules électriques Tesla va investir 250 millions de dollars sur son site de Grünheide, de près de Berlin, la capitale allemande. Cet investissement servira à accélérer la production de cellules de batterie au sein de l'usine et va mener à la création de près de 1500 nouveaux emplois selon l'entreprise américaine. L'usine de Grünheide est le seul site de fabrication de Tesla en Europe. Les actrices chinoises Gong Li et américaine Jane Fonda ont déclaré ouverte ce mardi soir la 79e édition du Festival de Cannes lors d'une cérémonie marquée par la palme d'honneur remise au réalisateur néo-zélandais Peter Jackson. Au Giro, le Tour d'Italie, Jonathan Narvaez a remporté la 4e étape au sprint. L'Italien Giulio Ciccone s'est emparé du maillot rose. On retiendra aussi de cette 4e étape l'abandon du Belge Arnaud Delis. Il a jeté l'éponge à plus de 30 km de la ligne d'arrivée après un début de Giro particulièrement difficile. Et puis on termine avec la joie des Silla à Vienne qui représentait la Belgique lors de la première demi-finale du concours Eurovision de la chanson. Elle a qualifié la Belgique pour la finale qui se déroule samedi. C'est tout pour ces informations. Merci de nous écouter.
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0: Il est 5 heures.
1: Bonne nuit à tous, Julie Buron pour ces informations. Les résultats des analyses sanguines des deux passagers belges du MV Andius sont négatifs au hantavirus, selon le SPF Santé Publique. L'évaluation médicale de l'hôpital universitaire d'Anvers est terminée et l'équipe médicale a pu constater que les deux personnes se portent bien et ne présentent aucun symptôme. Le parquet du Limbourg a ouvert une enquête pour incendie volontaire sur le domaine militaire de Beverlo à Bourg-Léopold, dans le Limbourg. Donc, au total, une superficie de 20 hectares a été détruite par les flammes début du mois. Le 1er mai, vers 16h30, un feu de forêt violent s'est déclaré sur le domaine militaire. Les flammes se sont propagées à une vitesse fulgurante sous l'effet du vent. Il a fallu plusieurs heures aux équipes de pompiers pour maîtriser le feu. Les premiers constats ont permis de repérer à l'aide de photos aériennes, notamment plusieurs foyers en différents endroits, ce qui a mené à l'ouverture de cette enquête. Le constructeur de véhicules électriques Tesla va investir 250 millions de dollars sur son site de Grünheide, de près de Berlin, la capitale allemande. Cet investissement servira à accélérer la production de cellules de batterie au sein de l'usine et va mener à la création de près de 1500 nouveaux emplois selon l'entreprise américaine. L'usine de Grünheide est le seul site de fabrication de Tesla en Europe. Les actrices chinoises Gong Li et américaine Jane Fonda ont déclaré ouverte ce mardi soir la 79e édition du Festival de Cannes lors d'une cérémonie marquée par la palme d'honneur remise au réalisateur néo-zélandais Peter Jackson. Au Giro, le Tour d'Italie, Jonathan Narvaez a remporté la 4e étape au sprint. L'Italien Giulio Ciccone s'est emparé du maillot rose. On retiendra aussi de cette 4e étape l'abandon du Belge Arnaud Delis. Il a jeté l'éponge à plus de 30 km de la ligne d'arrivée après un début de Giro particulièrement difficile. Et puis on termine avec la joie des Scylla à Vienne qui représentait la Belgique lors de la première demi-finale du concours Eurovision de la chanson. Elle a qualifié la Belgique pour la finale qui se déroulera samedi. C'est tout pour ces informations. Merci de nous écouter.
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0: La Belgique sera représentée en finale du concours de l'Eurovision samedi. Israël aussi, dont la prestation en demi-finale hier soir n'a pas été trop perturbée. Elle ne marchera plus jamais normalement, témoignage d'une jeune femme dont la vie a basculé à cause du gaz hilarant, une enquête du magazine Investigation. Bonjour à toutes et tous. Après 3 ans d'absence, la Belgique fait son retour en finale de l'Eurovision. Essila sera sur scène samedi à Vienne. La chanteuse de Péroué s'est qualifiée à l'issue de la première demi-finale hier soir. Une surprise, les bookmakers la donnaient perdante. Retour sur cette soirée avec Alison Delpierre et Clara Wiertz.
1: We have a spot for Belgium.
2: Et Essila sera là où on ne l'attendait pas, elle participera à la finale de l'Eurovision samedi. L'artiste belge était systématiquement dans le bas du classement des bookmakers. Avec passion et gentillesse, elle a chamboulé les prévisions.
3: Incroyable, tellement d'émotions, je ne m'attendais pas du tout à ça. En plus, on était dans les premiers à être annoncés, donc pas d'attente particulière. On a eu directement la nouvelle. Je suis tellement fière, je me dis que là, dans mon petit village, ils doivent être tellement contents et du coup, ils vont pouvoir encore célébrer ça le 16. Quel bonheur, quoi.
2: Et si là, c'est faufilé dans le top 10 de cette demi-finale particulièrement dense, aux côtés des grands favoris, premiers finalistes annoncés, pourtant par hasard.
1: Greece!
2: La Grèce et la Finlande qui filent vers le show de samedi sans surprise, aux côtés d'Israël aussi, dont la prestation a été légèrement perturbée. Bruit de sifflet et slogan « Arrêtez le génocide en soutien à la Palestine », tendez l'oreille. Autre pays qualifié, la Suède, la Moldavie, la Serbie, la Croatie, la Lituanie et la Pologne. Ces pays seront rassemblés sur scène samedi pour la finale de l'Eurovision 2026.
0: La deuxième demi-finale, ce sera demain soir à Vienne à suivre, ainsi que la finale samedi sur les médias de la RTBF. Hier soir, c'était aussi la cérémonie d'ouverture du Festival de Cannes et Martin Bilterès y a assisté pour nous.
4: Je déclare le 79e Festival de Cannes ouvert.
5: Un coup d'envoi signé en français d'une légende vivante d'Hollywood, l'actrice américaine Jane Fonda. Et à 88 ans, celle qui est aussi activiste et militante historique des droits humains n'a rien perdu de son engagement.
6: Le cinéma, pour moi, a toujours été un acte de résistance parce que nous racontons les histoires et les histoires créent la civilisation. Les histoires offrent de l'empathie aux marginalisés.
5: Changement de ton. Lorsque le Néo-Zélandais Peter Jackson, connu pour avoir réalisé la saga du Seigneur des Anneaux, reçoit une palme d'or d'honneur pour sa carrière, non sans un petit tacle au Festival de Cannes.
7: C'était presque miraculeux parce que la palme, jamais je n'aurais imaginé que j'en gagnerais une. Un jour, je ne fais pas des films qui se prêtent à une palme d'or, pensais-je. Donc c'est vraiment une surprise à tous les égards.
5: Surprise aussi lorsqu'en l'honneur de celui qui a réalisé également un documentaire sur les Beatles, la nouvelle sensation de la pop française Théodora reprend Get Back. Les notes de fin d'une cérémonie sage, fédératrice et rassembleuse, le festival a officiellement débuté.
0: Et aujourd'hui, place à la compétition. Je vous rappelle que 2 films belges concourent pour la Palme d'Or. Ce soir, le magazine Investigation de la RTBF nous propose une enquête sur le protoxyde d'azote, mieux connu comme le gaz hilarant. Il est destiné à un usage médical, comme anesthésiant, ou en cuisine, dans les bombes et les siphons à crème fraîche. Mais il est devenu un problème de santé publique, malgré l'interdiction en vigueur depuis 2024. Inhalé au moyen d'un ballon, il séduit de plus en plus de jeunes pour ses effets euphorisants. Mais l'hilarité est éphémère, les séquelles sont durables.
8: Avec le protoxyde d'azote, le rire n'a qu'un temps. Car après la brève euphorie, ce gaz peut provoquer d'importants dégâts. Docteur Gazagne est chef de clinique en neurologie réadaptative au CHU Brugmann à Bruxelles.
9: Pour beaucoup, ils arrivent paralysés.

0: on peut permettre de récupérer 100% des capacités. Mais parfois, il est déjà trop tard. Nora, c'est un prénom d'emprunt, a été hospitalisée pendant 8 mois en 2021. Et malgré la revalidation intensive, elle ne marchera plus jamais normalement. Elle a 27 ans.
1: Je marche avec des attelles et je suis en béquille. J'ai une petite fille de 7 ans. Des fois, j'ai envie de faire des trucs avec elle, je peux pas. J'ai toujours besoin de quelqu'un avec moi. Même ma pire ennemie, je pense que je lui souhaite pas d'être dans un état comme je suis.
0: Des patients comme Nora, on risque d'en voir encore de nombreux autres, si on en croit le nombre de bonbonnes abandonnées en rue dans les grandes villes. En 2025, les services de ramassage de déchets du pays ont récolté 485 tonnes de bonbonnes de protoxyde d'azote, et tout indique que ça pourrait encore augmenter.
2: Protoxyde d'azote, les dangers du gaz hilarant, une enquête de Titouan Marichal et Arthur Lejeune. C'est à voir ce soir sur RTBF La Une et Ovio. Pour la première fois depuis près de 10 ans, un président américain se rend en Chine et c'est le même président, Donald Trump, doit arriver à Pékin en début d'après-midi, heure belge. Les deux superpuissances vont tenter de négocier un accord sur le commerce dans un contexte sur le papier peu favorable, puisque le président Trump a lancé une guerre contre l'Iran, principal allié de la Chine au Moyen-Orient. Merci de nous suivre, excellente journée à toutes et tous.
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1: Bon début de journée avec Viva Plus, il est 6h30.
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1: Et nous, ce mercredi, le 13 mai, nous fêtons les Rolandes et également Saint-Servais, hein, troisième saint de glace. Et un dicton du jour qui dit d'ailleurs avant Saint-Servais, point d'été, après plus de gelée. Le soleil s'est levé à 5h57 ce matin, il se couchera à 21h23 en fin de journée. Un petit coup d'œil sur les températures que vous avez déjà déposées sur Facebook. Thomas me dit que du côté de Jean-Blou, eh bien, il fait 8 degrés, un temps sec et calme actuellement. 7 degrés, ça c'est la température à Fos-la-Ville où se trouve Sylviane. Le ciel est dégagé, me dit-elle avec une très jolie photo qu'elle a laissée d'ailleurs sur la page Facebook de la radio. Et puis Huguette Agoï m'a écrit qu'il fait 8 degrés. Et là aussi le temps est sec et je serais même tenté de vous dire profitez-en bien parce que hélas après ça va changer. On parlera d'ailleurs de la météo après Cheap Trick, I Want You, To Want Me. Et puis Jolie Môme, on va retrouver Juliette Gréco sur Viva Plus ce matin.
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1: 6h37, sans vivre à plus. Bon début de journée, il fait 8 degrés du côté de Goy. Actuellement, le temps est sec, me dit Huguette. Et puis alors, à Binche, 8 degrés aussi, hein, même température. C'est André qui se trouve là-bas. On va jeter un premier coup d'œil sur la météo et puis on va retrouver Elton John avec Candle in the Wind. Ce matin, quelques gouttes s'échappent par le sud-est du pays, très temporairement. En première partie de matinée, une accalmie se met en place avec de belles éclaircies, surtout sur le nord et le centre. Ensuite, les nuages bourgeonnent et dès avant-midi, une petite ondée peut toucher l'extrême ouest. Un vent déjà modéré de secteur sud-sud-ouest. Et puis cet après-midi, eh bien, le ciel devient plus menaçant partout, alternant éclaircies et nuages actifs pouvant éclater en giboulées. Localement, un coup de tonnerre est possible avec des rafales de 50 km/h, voire un peu plus. Ambiance fraîche pour la saison 1, 8 à 9 degrés sur les hauteurs de l'Ardenne, 10 degrés en Gaume, de 12 à 13 degrés dans le centre et jusqu'à 14 degrés sur l'extrême ouest.

0: 6h44, elles survivent plus avant d'en trouver Super Trump avec Give a Little Beat. On va retrouver la séquence Stumpeke et Derawet de ce mercredi. C'est Tamara Penn et Martin Charlier.
1: Elle, c'est Tamara.
2: Et lui, c'est Martin.
1: Et qu'est-ce qu'on est heureux de vous retrouver toutes les semaines pour notre petite carte blanche à nous. Pas vrai, Tamara, qu'on est heureux.
2: Oh, qu'on est bicontent d'être là. Bienvenue dans votre dose quotidienne de Wallonie en radio.
1: Et de quoi va-t-on parler aujourd'hui, Tamara?
2: Alors, tu vas devoir trouver une chanson IA que j'ai créée. Donc, la mélodie est une chanson. Les paroles en wallon en sont une autre. Et si tu me trouves en plus le style, alors tu as 3 points. Donc, tu vas devoir me trouver la chanson.
1: Donc, la chanson qui est faite par l'IA, c'est quand même
2: voilà.
1: Une chanson qui est connue.
2: Donc, tu vas reconnaître une mélodie qui est une chanson.
1: Ouais.
2: Les paroles sont une autre chanson.
1: Ça fait 2 chansons.
2: Et si tu me trouves le style, alors là, t'es vraiment très fort et tu as 3 points.
1: Oui,
2: il y a 3
1: oui.
2: choses à trouver. Allez, c'est
1: allez,
2: parti
1: on y
2: pour
1: va.
2: La première.
1: Les sardines. Ah, qu'est-ce
2: voilà.
1: que les sardines font de
2: ouais.
1: cette boîte? Alors, le style, c'est Bossa Nova.
2: Voilà.
1: Le Mistral gagnant.
2: Oui, sur le gang. C'est pas
1: ouais,
2: évident.
1: Ouais. Heureusement
2: hein.
1: qu'elle a dit Mistral à la fin.
2: Sinon... Ouais, ouais, ouais. Donc c'est Amachi sur un banc, 5 minutes à vos touets. Donc à m'asseoir sur un banc, 5 minutes avec toi. Donc c'est vraiment un exercice, attention, un exercice et... cérébral, mais je sais que tu en es capable.
1: T'en s'en fout sur le premier, c'est bien.
2: C'est génial. 3 points, Martin, je n'en doutais pas une seule seconde. C'est parti pour le deuxième.

0: Ta.
1: Ah oui, La Pêche aux Moules.
2: Non,
1: à vous dirais-je maman.
2: Oui, à vous dirais-je maman. Et le style?
1: Ben, le style, c'est du rock.
2: Ben voilà, ouais. T'en as trois, c'est très bien. En fait, il faut faire les choses les unes après les autres.
1: Mais moi, je vois les trois en même temps, moi, quand ça.
2: Voilà, mais alors, il faut d'abord se dire, je me concentre d'abord sur la mélodie, et puis ensuite sur les paroles, puis chacun, évidemment, dans l'ordre que tu veux.
1: C'est extraordinaire.
2: Ah, j'adore. Allez, c'est parti pour la troisième.
1: Le style, le reggae.
2: Ouais.
1: Ça c'est déjà fait. À la pêche aux moules. Au clair de la lune.
2: Oui.
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1: Plus rien ne bouge, les démons de minuit.
2: Oui.
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0: Eh oui, les démons de minuit. Génial, Martin.
1: Bien, mais écoute, moi, j'aime bien ce jeu-là.
0: Tu as fait un 9 sur 9, donc 3 points à chaque fois. Je pensais pas que tu trouverais tout. Ben, félicitations.
1: Premier, troisième, ça allait. Deuxième, j'ai dû attendre plus longtemps, mais c'est chouette comme concept.
0: Eh bien, on se retrouvera pour ce concept un peu plus tard, Martin. Allez. Merci beaucoup.
2: 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Allez, c'est Stevoy. 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
2: 6h55, ah, sur Viva Plus. On dit oui pour la musique en tout cas, ça c'est sûr. Grey Jones,
0: moi,
2: pour rejoindre le journal de 7h, I've seen that face before. Et Josette me dit qu'il fait 8 degrés actuellement du côté de Givry, le temps est sec.
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1: Bon mercredi matin avec Viva Plus, il est 7h. Voici le journal de Maxime Maillet. Donald Trump est en route pour la Chine. Il doit rencontrer le président chinois. Au menu des discussions, la guerre en Iran et les relations commerciales entre les deux puissances. On l'avait presque oublié, mais elle est de retour. La Mpox, on observe une hausse des cas de cette maladie infectieuse à Bruxelles. Elle va continuer à danser sur la glace. Et Scylla envoie la Belgique en finale de l'Eurovision. Bonjour à toutes et tous, ça sera la poignée de main du jour. Donald Trump arrive aujourd'hui en Chine. Le président américain doit y être reçu par le président chinois Xi Jinping. Donald Trump est accompagné de son secrétaire d'État Marco Rubio et de chefs d'entreprise américains dont Elon Musk, le patron de Tesla. Au programme, beaucoup de fastes et des discussions politiques et commerciales épineuses. Myriam Ball, Donald Trump est optimiste, il dit pressentir une visite fructueuse.
2: Et oui, le président américain assurait au moment de son décollage, le président chinois est un bon ami et de bonnes choses vont se produire.
3: J'ai d'excellentes relations avec le président Xi et je pense que cela ne changera pas. Nous avons beaucoup de sujets à aborder. Je ne dirais pas que l'Iran en fait partie car nous maîtrisons parfaitement la situation en Iran.
2: Alors l'Iran devrait pourtant s'inviter comme sujet de discussion entre les présidents chinois et américains, les États-Unis étant empêtrés dans ce conflit qui a un impact sur la Chine, première acheteuse de pétrole iranien. Autre sujet délicat, les relations commerciales. On se souvient que Donald Trump avait directement démarré son nouveau mandat par un bras de fer avec Pékin, après avoir fixé des droits de douane astronomiques sur les produits chinois. Une trêve a depuis été négociée entre les deux puissances, mais c'est une rivalité tendue, une compétition féroce dans les secteurs de l'armement, des technologies, de l'intelligence artificielle, rivalité diplomatique aussi, sous ces dehors de visite amicale.
1: Cette nouvelle rassurante pour les deux passagers belges du bateau de croisière touché par le hantavirus. Leurs résultats des analyses sanguines sont négatifs. Les deux personnes se portent bien et n'ont aucun symptôme. Elles sont rentrées chez elles pour suivre une quarantaine de 6 semaines. Plus inquiétant, la Belgique voit le retour d'une maladie infectieuse virale, la Mpox. Les cas se multiplient surtout à Bruxelles et chez les hommes qui ont des rapports sexuels avec d'autres hommes. Olivier Boulinx, cette maladie peut être très douloureuse et parfois mortelle.
4: Les symptômes habituels du Mpox sont la forte fièvre, le gonflement des ganglions et des éruptions cutanées sévères.
5: Sous forme de vésicules, c'est-à-dire des petites bulles avec du pus au niveau génital, que ce soit au niveau du pénis ou au niveau du rectum, qui sont parfois très, très douloureuses.
4: Jean-Christophe Goffard est infectiologue. Il s'inquiète du nombre croissant de Mpox en Belgique.
5: On a une centaine de cas, j'ai envie de dire, depuis le mois de janvier. Et la seule chose, c'est qu'il y a une 35-36 cas qui ont été rapportés. Donc, les cas rapportés sont trois fois plus importants que dans le mois précédent.
4: Cette hausse, l'association Execo la constate. Elle est en centre de santé pour les hommes ayant des rapports sexuels avec des hommes. Valentin Blaisan y est chargé de projet.
6: On a des appels, on a des personnes qui présentent des symptômes, ce qui n'était pas le cas entre 2023, 2024, 2025, c'était devenu très très très rare. Et là, effectivement, depuis quelques semaines, on a des personnes qui nous appellent parce qu'ils sont concernés ou parce qu'ils sont inquiets. Donc il y a des cas et on le ressent.
4: Un vaccin existe contre le Mpox.
6: Il y a encore quelques hôpitaux qui ont des doses de vaccins. Il n'y en a pas beaucoup, mais ça c'est vraiment le gros problème parce que je pense que la communauté a envie et est prête à se faire vacciner et donc il nous faut des vaccins.
4: Il y a plusieurs centaines de doses en Belgique, mais elles seraient préemptées par l'armée en cas d'attaque bactériologique. Si vous pensez avoir des symptômes, n'hésitez pas à en parler à votre médecin ou à vous rendre dans un centre de santé sexuelle.
1: Et le SPF Santé organise aujourd'hui une réunion spéciale sur la Mpox. À quelques jours de la Pride de Bruxelles, UNIA et l'Institut pour l'égalité des hommes et des femmes publient leurs chiffres annuels sur l'homophobie, la biphobie et la transphobie en Belgique. Leur conclusion, les violences se maintiennent et les discours réactionnaires progressent. En 2025, UNIA a reçu 311 signalements pour homophobie, presque un signalement par jour. C'est similaire à l'année d'avant. Dans près de la moitié des cas, un dossier a été ouvert. D'après UNIA, cela atteste de la gravité des faits signalés. Beaucoup de dossiers concernent des actes de haine comme des agressions physiques dans l'espace public. Des témoignages poignants hier au procès de Paolo et Antonino Falzone. Depuis lundi, la cour d'assises de Mons entend les témoins du drame de Strepy Bracny. Il y a 4 ans, Paolo Falzone a foncé avec sa voiture dans la foule lors d'un ramassage au carnaval. Il est accusé de 7 meurtres et 81 tentatives de meurtre. Se replonger dans les souvenirs de cette nuit est difficile pour les victimes et leurs proches. Pour les soutenir, 7 femmes sont chargées de les accompagner. Nina Zanata les a rencontrées.
7: Cela fait 4 ans que les

0: Mais voilà, de gérer un peu parfois les moments émotionnels les plus compliqués.
1: Assistante sociale de formation, Alice est aux petits soins avec les victimes. Elle est présente depuis le début, depuis le jour des faits. Son rôle est de soutenir les familles, mais aussi de les préparer au procès.
0: Les préparer à ce qui va être lu, vu, parce que les photos sont visibles. La famille que j'accompagne, on avait vu les vidéos aussi en amont, donc ça leur a permis de savoir un peu ce qu'ils allaient voir aujourd'hui et de ne pas découvrir tout ça directement lors du procès, en fait.
1: Alice finit par connaître les victimes et savoir comment les épauler lors des moments plus difficiles.
0: Par exemple, il y a une victime, quand on entendait les vidéos, elle entendait le bruit des tambours. C'était très compliqué pour elle d'entendre ça. Et donc là, je suis venue à ses genoux où je lui disais, imagine que c'est l'orage. Pour que le cerveau puisse transformer, que ça puisse être entendable et qu'elle puisse rester dans la salle.
1: Les aides aux victimes se sont notamment formées à la traumatologie pour proposer des techniques aux personnes qui souhaitent rester un maximum aux audiences.
2: Ça n'était plus arrivé depuis 3 ans. La Belgique est qualifiée pour la finale de l'Eurovision grâce à Essila et sa chanson Dancing on the Ice. La chanteuse originaire du Brabant Wallon a fait mentir les sondages et a bien célébré sa qualification. Alison Delpierre et Clara Wertz étaient à ses côtés.
3: Aucun doute possible, les Belges sont en finale de l'Eurovision grâce à Essila, pour qui ce moment Belgium restera ancré très longtemps.
4: Tout le monde est parti en avant et a sauté vers l'avant. Moi, je suis partie vers l'arrière sur le sofa, comme si c'était un soulagement et un relâchement limite musculaire. Non, c'était fou.
3: Bravo. Sur scène avec Essila, il y a 4 danseurs. Alors pour eux aussi, c'est une victoire.
5: Je suis très fier, incroyable, très content. Et c'est pas que j'y croyais pas, mais je me disais juste danse, fais ton truc et on verra bien ce qui se passe.
3: Et ça a payé alors que les bookmakers classaient systématiquement Essila dans le fond du classement, malgré quelques problèmes de son qui l'ont légèrement perturbé pendant sa prestation.
4: J'ai eu vraiment peur, je me suis dit que j'avais pas su donner tout ce que j'avais envie de donner. Mais finalement, c'est que ça a plu quand même et donc voilà, c'est trop bien quoi. Vraiment, on est tellement contents. J'ai vu la réaction des gens qui n'étaient pas avec moi au moment même dans la green room, mais qui étaient sur le côté. Je les voyais tous pleurer, sauter. Extraordinaire quoi.
3: Dans le bus du retour, l'esprit est encore à la célébration. Même si dès demain, il faudra se remettre au travail, car l'aventure continue.
2: Et la finale de l'Eurovision est prévue samedi à Vienne en Autriche. Parmi les autres qualifiés, il y a 2 grands favoris, la Grèce et la Finlande. Israël s'est également qualifié. La prestation a été légèrement perturbée avec des bruits de sifflets, des slogans en soutien envers la Palestine. Enfin, la course à la Palme d'Or commence aujourd'hui au Festival de Cannes. Hier soir, la légende d'Hollywood, Jane Fonda, a donné le coup d'envoi de la cérémonie d'ouverture. Et le réalisateur du Seigneur des Anneaux, Peter Jackson, a reçu une Palme d'Or d'honneur. Voilà pour les infos. Belle journée à notre écoute.
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7: Bon mercredi, nous sommes le 13 mai. Aujourd'hui, nous fêtons les Saint-Servais. Enfin, nous fêtons les Servais plutôt. Troisième Saint de glace. Et aussi les Rolandes avec un dicton du jour qui dit avant Saint-Servais, point d'été. Après, plus de gelée. Un soleil qui s'est levé à 5h57 ce matin. Il se couchera en fin de journée à 21h23. Bernard Arance me dit qu'il fait 7 degrés 2. Le temps est sec avec des nuages, mais aussi quelques coins de ciel bleu. Et puis sur Bastogne, de la pluie au programme, nous dit Eric. Il fait actuellement 7 degrés. On parlera de la météo avec Denis Collard, hein, juste après Charles Aznavour.
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7: Aznavour et tu te laisses aller. Voilà ce qu'on écoutera dans quelques petites minutes. Mais avant ça, pour vous réveiller, un petit peu de chic. Voici I Want Your Love.

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0: 7h16, sur Viva Plus, c'est Paul McCartney qui arrive, non pas avec les Beatles, mais avec les Wings, pour la BO dans James Bond, Live and Let Die. Mais avant cela, il n'a pas mis le smoking de James Bond pour nous présenter la météo. Bonjour de Nicolas. Alors, dites-moi, c'est une météo encore chahutée hein, pour cette journée de mercredi, même si on aura un peu de répit ce matin.
1: Oui, un vrai film de James Bond cet après-midi. Il y aura de tout, de l'action, il y aura de la fraîcheur, il y aura un ciel changeant, il y aura des coups de tonnerre, il y aura des rafales de vent, il y aura un petit peu de grésil. Bref, on l'a compris, une météo plutôt digne d'un mois de mars qu'autre chose. Alors le conseil du jour, c'est de profiter un petit peu de la matinée qui sera un petit peu plus calme. On observe le retour de quelques timides éclaircies sur l'ouest du pays. C'est très nuageux sur les provinces de Liège, Namur et Luxembourg. Le matin, ce sera encore une météo relativement calme. Une première petite averse près de Bruges, mais c'est dans le courant de la matinée que ça reviendra par le littoral. Et puis cet après-midi, ça va se généraliser à toutes les régions avec ce caractère de giboulée. Donc un temps très instable, des rafales de vent, ce sera très désagréable, d'autant que les températures seront vraiment très basses pour la saison. 8 à 9 degrés seulement en Ardennes, 12 à 13 sur le centre du pays. On est 5 degrés au moins au-dessous des normes de saison. Pour la suite, ce seront encore des averses cette nuit. Demain, toujours de l'instabilité, moins qu'aujourd'hui, mais quand même toujours averses éclaircies. 7 à 12 degrés pour demain, et puis 10 à 13 pour vendredi, 11 à 14 pour samedi, et enfin 12 à 16 pour dimanche. Ça remonte un petit peu, mais on reste en dessous des valeurs de saison. Donc voilà, de la fraîcheur, temps instable. C'est pas une météo top avant ce long week-end de l'Ascension, si vous pouvez en profiter. Bon, on en profitera quand même, Bernard.
0: Ah bah oui, il reste la radio.
1: Je vous connais.
0: Mais cinéma,
1: oui,
0: hein,
1: mais
0: plein de choses. C'est vrai. On vous retrouve à 8h20, mon cher Denis. À tout à l'heure.
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7h24, sort Viva Plus. Bienvenue chez nous hein, ce matin. Françoise me dit qu'il fait 8 degrés, il fait sec avec de belles éclaircies pour l'instant sur Anne-Saint-Pierre. Voici Afrique Simone, Afanana et puis René Joly viendra chanter Chimène.

0: 7h30, Survive Plus, le duo Albano et Romina Power avec Félicita, c'est dans un coin instant.
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0: Mercredi 13 mai, nous fêtons aujourd'hui les Rolandes, mais aussi Saint-Servais, hein, qui est le troisième saint de glace. On fête aussi quelques anniversaires, le chanteur Johnny Logan, chanteur irlandais, à 72 ans. What's another year for someone who's lost? Il avait remporté d'ailleurs le concours Eurovision de la chanson à deux reprises, avec ce titre What's another year tout d'abord, et puis un peu plus tard avec All Me Know. Et puis Stevie Wonder fête aussi son anniversaire. Le chanteur américain fête ses 76 ans aujourd'hui. On parlera de vos anniversaires à vous tout à l'heure à 8h30, mais je vous rappelle que si vous voulez figurer dans cette séquence Chaque jour est une fête, et bien il n'y a rien de plus simple, hein. Vous envoyez un petit mail à vivaplus@rtbf.be et vous nous communiquez le nom et le prénom de la personne à fêter. Laissez-nous aussi son adresse, son numéro de téléphone et surtout n'oubliez pas la date de naissance complète. vivaplus@rtbf.be.

7h37, sans vivre à plus, mercredi 13 mai, aujourd'hui Marianne à Sainte-Marie-Chevigny me dit le brouillard est toujours présent, ce vent froid aussi, 6 degrés, ça s'améliore, espérons, nous dit Marianne dans ce message. Allez, un petit rappel de la météo et puis on va retrouver Neil Diamond avec Beautiful Nurse. Ce matin, quelques gouttes s'échappent par le sud-est du pays, très temporairement. En première partie de matinée, une accalmie se met en place avec de belles éclaircies, surtout sur le nord et le centre. Ensuite, les nuages bourgeonnent et dès avant-midi, une petite ondée peut toucher l'extrême ouest. Un vent déjà modéré de secteur sud-sud-ouest. Et puis cet après-midi, eh bien, le ciel devient plus menaçant partout, alternant éclaircies et nuages actifs pouvant éclater en giboulées. Localement, un coup de tonnerre est possible avec des rafales de 50 km/h, voire un peu plus. Ambiance fraîche pour la saison 1, 8 à 9 degrés sur les hauteurs de l'Ardenne, 10 degrés en Gaume, de 12 à 13 degrés dans le centre et jusqu'à 14 degrés sur l'extrême ouest.

0: va plus avant de retrouver Michel Sardou avec les villes de solitude et puis Luis Prima aussi, hein, Buena Sera. 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
1: 16h52, sans vivre à plus. 9 degrés 7, c'est la température à Villers et Est, nous dit Michel. Ce matin, les nuages sont là avec quelques trouées de ciel bleu. Il fait moins froid qu'hier, nous dit-elle. Sûrement sous sursembre, 8 degrés. Temps sec, mais le vent est bien présent, nous a écrit Gilbert. On va terminer par Maggie à Braine-le-Château qui a 9 degrés, un temps sec, il fait nuageux avec un léger vent. Pour rejoindre le journal de 8h ce matin, les One Earth Borders avec You Have Lost That Loving Feeling. Et puis on va retrouver Pierre Alsat aussi ce matin dans le programme de Viva Plus avec Gémeaux.

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1: Bon mercredi matin, il est 8h sur Viva Plus. Voici le journal de Maxime Maillet. On le qualifie d'hilarant, mais ses conséquences sur la santé peuvent être dramatiques. Le magazine Investigation s'est intéressé au protoxyde d'azote. La Belgique en finale de l'Eurovision grâce à Issila, mais hier à Bruxelles était organisée une contre-soirée pour dénoncer la participation d'Israël au concours de la chanson. Bonjour à toutes et tous. Ce soir, le magazine Investigation de la RTBF nous propose une enquête sur le protoxyde d'azote, mieux connu comme le gaz hilarant. Il est destiné à un usage médical, comme anesthésiant, ou en cuisine, dans les siphons à crème fraîche par exemple. Mais il est devenu aussi un problème de santé publique, malgré l'interdiction en vigueur depuis 2024. Inhalé au moyen d'un ballon, il séduit de plus en plus de jeunes pour ses effets euphorisants. L'hilarité est éphémère, mais Arthur Lejeune, les séquelles peuvent être durable.
2: Avec le protoxyde d'azote, le rire n'a qu'un temps. Car après la brève euphorie, ce gaz peut provoquer d'importants dégâts. Docteur Gazagne est chef de clinique en neurologie réadaptative au CHU Brugmann à Bruxelles.
3: Pour beaucoup, ils arrivent paralysés des bras et des jambes, des quatre membres. Quand ils arrivent chez moi en revalidation, ils arrivent en fauteuil roulant. Ils retiennent plus leurs urines. Il faut quand même brosser le tableau tout à fait clair. Je ne veux pas avoir l'air mélodramatique, mais c'est juste une réalité.
2: La revalidation peut permettre de récupérer 100% des capacités. Mais parfois, il est déjà trop tard. Nora, c'est un prénom d'emprunt, a été hospitalisée pendant 8 mois en 2021. Et malgré la revalidation intensive, elle ne marchera plus jamais normalement. Elle a 27 ans.
4: Je marche avec des attelles et je suis en béquille. J'ai une petite fille de 7 ans. Des fois, j'ai envie de faire des trucs avec elle, je peux pas. J'ai toujours besoin de quelqu'un avec moi. Même ma pire ennemie, je pense que je lui souhaite pas d'être dans un état comme je suis.
2: Des patients comme Nora, on risque d'en voir encore de nombreux autres, si on en croit le nombre de bonbonnes abandonnées en rue dans les grandes villes. En 2025, les services de ramassage de déchets du pays ont récolté 485 tonnes de bonbonnes de protoxyde d'azote et tout indique que ça pourrait encore augmenter.
1: Protoxyde d'azote, les dangers du gaz hilarant, c'est une enquête de Titouan Marichal et d'Arthur Lejeune. C'est à voir ce soir sur RTBF La Une et sur Ovio. À 3 jours de la Pride de Bruxelles, UNIA et l'Institut pour l'égalité des hommes et des femmes publient leurs chiffres annuels sur l'homophobie et la transphobie en Belgique. Et le constat est là, les violences se maintiennent et les discours réactionnaires progressent contre les droits LGBTQIA+. En 2025, UNIA a reçu 311 signalements pour homophobie, presque un signalement par jour. Dans près de la moitié des cas, un dossier a été ouvert. D'après UNIA, cela atteste de la gravité des faits signalés. Beaucoup de dossiers concernent des actes de haine, comme des agressions physiques dans l'espace public. La reine Mathilde poursuit sa mission économique en Turquie. En Turquie, l'inflation est à 30%. Des produits du quotidien sont de plus en plus chers pour les Turcs. Nos envoyés spéciaux Daniel Welter et Denis Silva Ipoveda ont rencontré un Belge d'Istanbul.
5: Dans le centre d'Istanbul, voilà. Carlos, ce liégeois installé ici depuis 22 ans, attire notre attention sur le prix des tomates.
6: Voilà, si on achète maintenant des tomates, ça coûte 160 lire, donc s'il fait plus ou moins l'équivalent de 3,50 euros. Il y a 5 ans d'ici, un kilo de tomate, c'était à 10 lire, donc ça fait x15 en fait.
5: Dans la pâtisserie voisine, le prix du simit, le pain turc traditionnel, a été multiplié par 5. En 2021, le pays a connu une inflation de 70% lorsque la livre turque s'est effondrée face au dollar. Aujourd'hui, elle est retombée à 30%, mais le salaire moyen évolue peu. Il est toujours à 500 euros. S'en est suivie une crise du logement.
6: Moi, mon appartement, par exemple, il y a 5 ans d'ici, je payais l'équivalent de 375 euros et maintenant 1300 euros. Donc c'est franchement, comme je disais, 530% d'inflation.
5: Le prix des appartements s'affiche désormais aussi en dollars. Les taux d'intérêt ne sont pas tristes.
6: Alors les taux d'intérêt, pour le moment, si vous placez votre argent, c'est à 40%.
5: C'est bien.
6: C'est super. Bah, vous pouvez avoir une belle vie. Par contre, si vous voulez emprunter de l'argent, les taux sont hyper hauts.
5: La classe moyenne a de plus en plus de mal à nouer les deux bouts.
6: Aujourd'hui, je suis propriétaire d'un restaurant et je pense que je vais arrêter parce que je travaille pour rien en fait.
1: Notre envoyé spécial en Turquie, Daniel Walter. Ça sera la poignée de main du jour. Donald Trump a rendez-vous en Chine. Il va rencontrer le président chinois Xi Jinping. Il est accompagné de son secrétaire d'État, Marco Rubio, et de chefs d'entreprise comme Elon Musk, le patron de Tesla. Au menu des discussions, la guerre en Iran et les relations commerciales entre les deux puissances. La Belgique est qualifiée pour la finale de l'Eurovision et Sylla a fait mentir les sondages et sera de retour sur scène samedi à Vienne en Autriche. Parmi les autres qualifiés, il y a deux grands favoris, la Grèce et la Finlande. Israël s'est également qualifié. La prestation a été légèrement perturbée avec des bruits de sifflets et des slogans en soutien avec la Palestine. Et puis hier soir à Bruxelles s'est tenue aussi une soirée alternative, United for Palestine, avec des artistes belges et palestiniens. Tous dénoncent la participation d'Israël à l'Eurovision. Damien Roulette s'est glissé parmi les 1500 spectateurs.
7: Il y avait comme un air d'Eurovision dans la salle de la Madeleine hier soir. Les ONG, à la base de l'organisation, regrettent qu'Israël ne soit pas exclu du concours. Serge Stéphane, co-organisateur de la soirée.

0: de la joie plutôt que des morts. Il estime que l'Eurovision a bien un rôle politique à jouer.
1: En tant qu'artiste palestinien, toute mon existence est politisée, que ça me plaise ou non. Et cela s'applique à tous, que l'on s'en rende compte ou non. Et choisir d'être apolitique, c'est déjà un geste politique.
0: Également présent, le chanteur belge Noé Prechaux, qui a écrit et chanté pour dénoncer la répression à l'encontre de Gaza.
2: Pour moi, c'est le rôle des artistes, en fait, de prendre position en tant que juif de gauche, non sioniste. Pour moi, ça a toujours été important de dire pas en mon nom.
0: Cette soirée s'est achevée dans le calme et avant les résultats de la première demi-finale de l'Eurovision, avant donc la qualification d'Israël pour la finale.
3: La course à la Palme d'Or commence aujourd'hui au Festival de Cannes. Hier soir, la légende d'Hollywood, Jane Fonda, a donné le coup d'envoi de la cérémonie d'ouverture. Et le réalisateur du Seigneur des Anneaux, Peter Jackson, a reçu une Palme d'Or d'honneur. Voilà pour les infos. Belle journée à notre écoute.
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5: Bon mercredi, nous sommes le 13 mai aujourd'hui. Hein, c'est la Saint-Servais, dernier des Saints de glace. Et on fête aussi les Rolandes. Le dicton du jour dit avant Saint-Servais, point d'été, après, plus de gelée. Le soleil s'est levé à 5h57, il se couchera à 21h23 ce soir. Encore un petit coup d'œil avant de reparler de météo avec Denis Collard sur vos températures. Marie Aquin, près de Tournai, me dit qu'il fait 8 degrés hein, avec quelques nuages, mais le soleil se montre doucement. Sur Eylezel, il y a 9 degrés, il fait sec pour le moment. À Épigny, 8 degrés 2, il fait frisquet avec un vent soutenu, mais le temps est sec, nous dit Thierry. Et puis Stambert, 8 degrés, il fait tout gris, mais il ne pleut pas, il y a du vent, nous a écrit Cécile. On va retrouver Patrick Hernandez avec Born to be Alive. Et puis avant la météo de Nicolas, Bill Baxter. On va se replonger dans les années 80 avec Embrasse-moi, idiot.

0: 8h15, Survive à plus avant de retrouver Sam & Dave avec Hold On, I'm Coming. On parle de météo. Alors, pour l'instant, il y a pas mal de régions, on le voit dans les messages des auditeurs, où il y a du soleil, où il fait sec. Et là, ça va pas être comme ça toute la journée, hein, de Nicolas.
1: Et non, en effet, il faut profiter, hein, justement. On avait des petites averses en fin de nuit. Elles sont maintenant au-delà du Grand-Duché de Luxembourg, donc on n'en parle plus. On a les plus belles éclaircies actuellement sur le Hainaut, sur Bruxelles. C'est sur l'ouest du pays. Ça reste très nuageux partout ailleurs, notamment en province de Liège, Namur, Luxembourg. C'est quand même assez nuageux. Et déjà, les premières averses qui arrivent à nos portes. Premières averses entre Gand et Anvers. Les autres qui ne sont pas loin, qui s'approchent de notre littoral. Et ça va donner le ton de cette journée, qui sera une journée fort variable, fraîche, avec donc encore une matinée encore assez calme, on en profite. Et puis ensuite, ça devient instable entre éclaircies, beaucoup de nuages et des averses qui tomberont de nuages très menaçants. Ça pourrait s'accompagner de rafales de vent, d'un petit peu de grêle. Ce sera vraiment typiquement un temps comme les giboulées de mars que l'on va connaître aujourd'hui. Aujourd'hui, avec même un coup de tonnerre donc possible et des températures d'ailleurs qui ne décollent pas. 8 à 9 degrés sur les hauteurs de l'Ardenne, 13 degrés sur le centre du pays. Ça ne va plus guère bouger par rapport à ce que l'on a maintenant. Et pour la suite, malheureusement, j'ai guère mieux en magasin, comme on dit, pour la suite de cette semaine, puisque c'est le long week-end de l'Ascension pour certains. Et bien donc, demain, il faudra composer encore avec des averses, sans doute un petit peu moins virulentes qu'aujourd'hui, mais quand même. Ce sera instable et ce sera variable, frais, 8 à 12 degrés. Et puis vendredi, samedi, moins d'averses, plus d'éclaircies. Voyons le bon côté des choses, mais on restera dans la fraîcheur. Toujours un petit vent de secteur nord-ouest pour venir accentuer l'impression de fraîcheur. Ça va bifurquer vers le sud-ouest dimanche et lundi. Donc les températures vont doucement remonter pour s'approcher enfin des valeurs de saison. Mais bon, voilà, on aura eu avant cela quelques journées vraiment plutôt morose, on va dire ça comme ça, mais on s'en accommode. Allez, une bonne programmation musicale et hop, c'est reparti.
0: Vous avez tout dit. Merci Denis, on vous retrouve à 9h20, ça sera déjà le dernier rendez-vous pour ce matin.
1: Bouh, à tout à l'heure.

8h23 sur Viva Plus. On va parler de vos anniversaires dans quelques petites minutes. Avant cela, il y aura Nino Ferrer avec Mirza et puis Luisa Fernandez pour Give Love a Second Chance. Elle nous fera danser un petit peu, tiens, ce matin. Jean-Luc se trouve à Libramont. Il fait 6 degrés là-bas ce matin. Un ciel bien couvert, paraît-il, sur Libramont. Et puis à Feluy, la température est de 9 degrés. Le soleil est derrière les nuages. Il fait sec avec un petit vent, nous dit Hilaire. Vervic, 10 degrés 1. Un ciel bleu garni de quelques nuages et un soleil généreux, pourvu que ça dure, nous dirait Jeanne. Hélas, attention, hein, nous avions la météo de Denis il y a quelques instants et c'est provisoire, donc il va falloir faire avec. Allez, on se prépare psychologiquement pour le retour des averses tout à l'heure.

0: 7h30 sur Viva Plus avant de retrouver France Gall avec Viens je t'emmène. Bah, c'est l'heure de parler de vos anniversaires. Hein.
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0: En ce mercredi 13 mai, alors d'abord on souhaite une bonne fête aux Roland. C'est aussi la Saint-Servais, le troisième saint de glace. Les anniversaires du jour, on retrouve Roméo Lukaku. Alors lui, c'est le footballeur international belge qui joue au poste d'attaquant à l'AS Roma, en prêt de Chelsea. Il faut quand même le noter. Il a 33 ans aujourd'hui. Puis c'est l'anniversaire de Johnny Logan aussi. What's another year for someone who's lost everything? Johnny Logan qui avait quand même réussi l'exploit de gagner deux fois le concours Eurovision de la chanson. D'abord avec ce titre-là, What's Another Year. Et puis la deuxième fois, c'était avec All Me Know. Il fête ses 72 ans. Et puis Stevie Wonder fête aussi son anniversaire. Bonjour, j'aimerais souhaiter un heureux anniversaire à mon merveilleux mari. Il s'appelle Joël, il aura 64 ans ce mercredi 13 mai, le dernier jour des Saints de Glace. Enseignant à la retraite, il aime s'occuper de sa petite fille Suzanne, jardiner, bricoler, bouquiner, profiter de la vie. J'oubliais de dire que Mireille Mathieu est sa chanteuse préférée. Bon, on l'a écouté Mireille tout à l'heure hein, dans le programme de Viva Plus. J'espère qu'il entendra le message. Eh bien Joël, on va l'appeler. Alors... Hop, j'essaye de former le numéro de téléphone de Joël et on va croiser les doigts pour qu'il décroche. Hein. Nous sommes sur un portable. Normalement, il a dû l'emporter, j'espère, avec lui. Joël qui est à Anderlu.
2: Allô ?
0: Oui, bonjour Joël.
2: Bonjour.
0: Bonjour, c'est Bernard de Viva Plus, Joël, et je vous appelle de la part de Véronique qui m'a dit que c'est votre anniversaire aujourd'hui.
2: C'est bien ça, oui.
0: C'est pas trompé, hein. Vous êtes fan de Mireille Mathieu, il paraît.
2: Oui, oui, bien sûr.
0: On l'a écouté tout à l'heure, d'ailleurs. Mireille, elle était dans le programme de Viva Plus. Et on va vous offrir un petit cadeau de la part de l'équipe de la radio. Qu'est-ce qui vous ferait plaisir? J'ai plein de musique. J'ai décédé des compilations de ABBA, de Elton John, des Bee Gees, de Boney M, de Richard Anthony ou encore de Joe Dassin et des Beatles. Et quelque chose qui vous plaît un peu plus?
2: J'aime bien ABBA.
0: Vous aimez ABBA? Bah écoutez, alors on va sélectionner la compilation d'ABBA et on va vous l'envoyer chez vous, hein, comme cadeau d'anniversaire, d'accord?
2: Super, c'est très gentil.
0: On va aussi vérifier qui était numéro 1 dans les parades le jour de votre naissance. Il y a donc 64 ans, c'est le clair de lune à Maubeuge. Je ne mets pas la version de Bourville, hein. C'est la version de Pierre Perrin. Je savais pas encore, je savais pas qu'il y avait une autre version en fait de cette chanson.
2: Parce que, je connaissais pas.
0: Bah non, on connaît tellement bien celle de Bourville que finalement, on oublie que Pierre Perrin avait chanté également un clair de lune à Maubeuge. On va l'écouter ensemble d'ailleurs dans quelques instants. Qu'est-ce que vous allez faire de beau pour fêter votre anniversaire? Dites-moi, Joël.
2: Oh, je ne sais pas, ça dépendra de la météo, hein.
0: Et de Véronique, peut-être qui va vous réserver une surprise, une autre surprise.
2: Voilà.
0: Bon, bah écoutez, je vous souhaite de passer une merveilleuse journée. Bon, pour la météo, c'est un peu râpé, hein, parce que là, pour l'instant, il fait bon. Mais cet après-midi, par contre, on va retrouver de la pluie. Donc, ça sera pas la météo qui va vous aider, à mon avis, pour fêter votre anniversaire aujourd'hui. Ça sera de toute façon à l'intérieur. Je peux déjà vous le dire. Allez, profitez en tout cas bien de cette journée d'anniversaire, Joël. On vous envoie.
2: Merci beaucoup. Avec plaisir. Belle journée à tous.
0: On vous envoie le CD de ABBA et puis on écoute la chanson de Pierre Perrin, hein, Clair de Lune à Maubeuge. À bientôt. Au revoir, Joël.
2: À bientôt. Au revoir.

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0: 8h41, sans Viva Plus, on a eu le plaisir de souhaiter un bon anniversaire à Joël il y a quelques instants. Si vous aussi vous voulez faire plaisir à quelqu'un hein, et souhaiter un anniversaire, je vous rappelle que ça se passe à 8h30 en semaine et à 9h30 le week-end et les jours fériés. Vous nous faites parvenir un petit message par mail à vivaplus@rtbf.be et vous nous laissez le nom et le prénom de la personne à fêter avec son adresse, son numéro de téléphone et cette date de naissance. Et on sera un plaisir de le souhaiter sur notre antenne et de lui offrir aussi un petit cadeau s'il est sélectionné et qu'on l'appelle en direct sur Viva Plus. Joël Laglon me dit qu'il fait nuageux mais sec, 10 degrés avec assez bien de vent. Et alors du côté de Tintigny où se trouve Gilbert, il y a 9 degrés, un très léger vent là-bas, pas de pluie pour le moment. Sur Stray, 9 degrés, ciel nuageux avec un petit rayon de soleil, il fait sec avec un peu de vent aussi. Et puis Maddy à Morville me dit qu'il y a 8 degrés, un ciel nuageux avec un petit peu de vent. Nicoletta arrive, la musique et puis il y aura les New Seekers aussi ce matin.
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profitons car la pluie ne va pas tarder, me dit Maria. Avec 7 degrés, un ciel marbré sur ce Loigne dans la région de Chimay. Eh bien, je vous propose un petit rappel de la météo et puis on se replongera au début des années 80 avec le groupe Toulousain Gold et plus près des étoiles. Ce matin, quelques gouttes s'échappent par le sud-est du pays, très temporairement. En première partie de matinée, une accalmie se met en place avec de belles éclaircies, surtout sur le nord et le centre. Ensuite, les nuages bourgeonnent et dès avant-midi, une petite ondée peut toucher l'extrême ouest. Un vent déjà modéré de secteur sud-sud-ouest. Et puis cet après-midi, eh bien, le ciel devient plus menaçant partout, alternant éclaircies et nuages actifs pouvant éclater en giboulées. Localement, un coup de tonnerre est possible avec des rafales de 50 km/h, voire un peu plus. Ambiance fraîche pour la saison 1, 8 à 9 degrés sur les hauteurs de l'Ardenne, 10 degrés en Gaume, de 12 à 13 degrés dans le centre et jusqu'à 14 degrés sur l'extrême ouest.

0: plus, on va rejoindre le journal de 9h avec Jane Birkin et Didouda, et puis les programmes télé de votre soirée.
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1: Bon mercredi matin, Viva Plus, il est 9h. Voici le journal de Maxime Maillet.
2: Les violences homophobes sont toujours bien là en Belgique. C'est le constat d'UNIA dans son rapport annuel sur l'homophobie à 3 jours de la Pride de Bruxelles. Donald Trump est en route pour la Chine. Il doit rencontrer le président chinois au menu des discussions. La guerre en Iran et les relations commerciales entre les deux puissances. Bonjour à toutes et tous. Les violences homophobes persistent en Belgique. Il n'y a pas d'amélioration ces dernières années. Selon UNIA, le Centre pour l'égalité des chances a publié ses chiffres annuels à quelques jours de la journée mondiale contre l'homophobie, la biphobie, la transphobie. L'an dernier, il y a eu 311 signalements pour homophobie. Katharina Letor, UNIA insiste, ces chiffres doivent nous alerter.
3: Le Centre pour l'égalité des chances compte autant de signalements en 2024 qu'en 2025, soit près d'un par jour. Un signalement sur deux donne lieu à l'ouverture d'un dossier. Ça veut dire que les faits sont graves. Et ces faits graves ont lieu en majorité dans l'espace public. Olivier Roasseglio, chef de la communication chez UNIA.
4: C'est une espèce de manifestation patriarcale dans l'espace public de personnes qui vont considérer que l'espace public leur appartient et que donc ils sont dans leur bon droit d'agresser des femmes, d'agresser des hommes homosexuels, d'agresser des personnes trans, d'agresser des personnes qui ne correspondraient pas à ce qu'ils attendent.
3: Agression dans l'espace public, mais aussi sur le lieu de travail, où UNIA constate une augmentation du harcèlement homophobe. Autre espace propice à ces violences, les réseaux sociaux, avec des insultes presque systématiques à l'encontre des personnes LGBTQIA+.
4: On a l'émergence de nouveaux comptes sur les réseaux sociaux qui sont masculinistes, qui sont rétrogrades, qui sont en fait des retours de bâton, comme on dit en anglais traduit, par rapport à l'évolution, à l'émancipation des personnes LGBT.
3: Les actes de haine occupent une place centrale dans les dossiers traités par UNIA, principalement des coups et blessures et du harcèlement. Les hommes gays et bisexuels sont les plus visés, ainsi que les femmes lesbiennes et bisexuelles.
2: Et la Belgique a reculé aussi dans le classement sur les droits LGBTQIA+ en Europe. Un classement de l'association ILGA Europe. Nous sommes passés de la 2e à la 4e place derrière l'Espagne, Malte et l'Islande. Le projet de fusion des zones de police au menu politique aujourd'hui. Les députés de la Chambre doivent voter en séance plénière le fameux projet de loi pour réunir les 6 zones de Bruxelles. Et sauf grosse surprise, le texte devrait être approuvé. Mais d'après le soir, il devra ensuite passer la rampe de la Cour constitutionnelle, car 8 communes au moins comptent attaquer le texte. Parmi elles, Audergem, Sophie De Vos, bourgmestre.
5: Il y a 2 choses selon moi. Il y a le fait qu'à Bruxelles, la fusion est forcée, imposée, alors que partout ailleurs dans le pays, elle est faite sur une base volontaire. Donc ça, c'est un problème tout à fait discriminatoire, me semble-t-il. Et puis, il y a véritablement une perte de capacité à décider pour les petites communes. Ce ne sera pas des décisions, un bourgmestre, une vote, mais ce sera au prorata des dotations communales, qui sont évidemment très différentes d'une commune à l'autre, alors qu'on aura toujours les responsabilités des bourgmestres. Donc là, il y a un vrai problème de perte de capacité à agir pour les petites communes.
2: Des propos recueillis par Barbara Boulet. C'est une tradition de la vie politique britannique. Le roi Charles III va aujourd'hui prononcer le discours du trône à Westminster lors d'une fastueuse cérémonie. Ce discours dévoile les projets de loi du gouvernement de Keir Starmer dans les prochains mois. Le Premier ministre britannique qui est en grande difficulté. Plus de 80 députés de son camp travailliste ont appelé à sa démission après plusieurs polémiques et des mauvais résultats des élections locales la semaine dernière. Mais Keir Starmer l'assure, il va continuer à gouverner. Ça sera l'image du jour, le président américain et le président chinois côte à côte. Donald Trump sera reçu aujourd'hui en Chine par Xi Jinping. Au programme, Myriam Ball, beaucoup de fastes, peut-être quelques contrats signés et des discussions politiques et commerciales épineuses.
6: Oui, alors avant de décoller, Donald Trump se montrait optimiste. Le président chinois est un bon ami, dit-il. De bonnes choses vont se produire. Mais des sujets de tension seront probablement abordés, dont l'Iran, partenaire de la Chine qui est la première acheteuse de pétrole iranien, et la guerre menée par les États-Unis à l'Iran ne fait pas son affaire. La Chine n'apprécie pas non plus que les États-Unis fournissent des armes à Taïwan, une île que la Chine voudrait récupérer, qu'elle considère comme sa province.
2: Et l'autre sujet délicat, Myriam, ce sont les relations commerciales.
6: Oui, Donald Trump avait démarré son nouveau mandat par un bras de fer directement avec Pékin après avoir fixé des droits de douane astronomiques sur les produits chinois. Une trêve a depuis été négociée, mais entre les deux puissances, c'est toujours une rivalité féroce. Rivalité dans les secteurs de l'armement, des technologies, de l'intelligence artificielle. Rivalité diplomatique aussi, sous ces dehors de visites amicales.
2: Après la cérémonie d'ouverture hier, la course à la Palme d'Or est lancée au Festival de Cannes. Hors compétition sera également projeté un film choc. Il retrace les derniers jours de Samuel Paty, ce professeur français tué en 2020 par un jeune radicalisé pour avoir montré en classe des caricatures du prophète Mahomet. À l'Eurovision, la Belgique est qualifiée pour la finale de samedi à Vienne en Autriche. Une surprise pour notre candidate Essila. Elle n'avait pas les faveurs des pronostics. C'est un grand moment pour la RTBF. Hier, notre rédaction a déménagé à Media Square. Ce tout nouveau bâtiment est situé derrière l'ancien et s'éloigne un peu de la tour Reyers, véritable symbole bruxellois du média public. Aujourd'hui, cette tour appartient à la région bruxelloise. Alors Eva Secker, que va-t-elle devenir ?
7: Bonsoir à tous, je suis ici au-dessus de la tour Reyers.
8: De la tour Reyers.
9: Sur le site de la RTBF.
10: La tour Reyers, hein, Bruxelles.
8: Symbole de la RTBF, monument incontournable de la capitale, la tour Reyers et sa célèbre coupole seront bientôt déséquipées. Axel Paulet, porte-parole de la RTBF.
11: Les câbles, les antennes, ces espèces de grosses coupoles vont partir parce que ces tours, en fait, a été vendue à la région.

0: dernière fois, les pompes s'arrêtent et tout est terminé.
1: Si l'avenir de la Tourière, c'est encore flou, Audrey Henry, secrétaire d'État bruxelloise chargée de l'aménagement du territoire, ne manque pas d'idées.
2: En rooftop, apéro et puis soirée, brunch le week-end et puis surtout, boîte de nuit à ciel ouvert le vendredi, samedi et dimanche.
1: La Tourière ne devrait pas disparaître du paysage bruxellois. La région a promis de ne pas la détruire.
3: Eh bien, nous nous retrouverons en boîte de nuit sur le haut de la Tourière. Voilà pour les infos. Belle journée à notre écoute.
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5: Et pour mercredi, nous sommes à la veille d'un jour férié, hein, puisque demain c'est l'Ascension. Nous sommes le 13 mai aujourd'hui, c'est la Saint-Servais, troisième saint de glace. Et nous fêtons aussi les Rolandes. Et le dicton du jour dit avant Saint-Servais, point d'été, après plus de gelée. Le soleil s'est levé à 5h57 ce matin, il se couchera à 21h23 ce soir. Dernier coup d'œil sur vos températures, Yvette me dit... Le ciel est gris, pas de pluie et 12 degrés. Je pense que Yvette, elle n'a pas écrit, mais je pense qu'elle est de Liège. Un peu de vent frais, me dit-elle chez elle. Marie-Jeanne, elle, se trouve à Avray, près de Mons. La tendance du ciel est plutôt sur le gris ce matin. Sur Avray, avec par moments un petit rayon de soleil. Le vent est soutenu et le thermomètre de Marie-Jeanne indique 13 degrés. Et puis pour terminer, il y a 10 degrés à Lessines. Il fait peu nuageux, il fait sec, me dit André. Et on refera un dernier point sur la météo avec Denis Collard dans une dizaine de minutes. Après Boniem, Ma Baker et les Filles du Nord, la Fille du Nord avec Hugo Frey.
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1: Il est 9h15, sans vive à plus. Avant de retrouver une dernière fois la météo de Denis Collard, il y aura Donovan. Avec Sunshine Superman. Et puis dans un autre style, Alain Delorme est aussi dans le programme de Viva Plus ce matin avec Romantique avec toi.

0: toi Marc. Lemoine arrive sur Viva Plus, juste après le dernier rendez-vous météo de Denis Collard pour ce matin. Alors Denis, accalmie pour le moment, mais ça va pas durer.
1: Non, en effet, les premières averses arrivent déjà au littoral actuellement et sur le nord du pays. Et elles vont rapidement gagner toutes les régions. Bon, déjà avant midi, on devrait avoir des averses sur l'ouest du Hainaut. Et puis, sans doute déjà un peu avant midi sur Bruxelles. Et puis dans le début de l'après-midi, là, les averses vont se propager partout. Averses qui seront très instables. Donc ça veut dire des nuages très menaçants avec possibilité de rafales de vent, coup de tonnerre même aujourd'hui, alors que les températures ne dépasseront pas 8 à 13 degrés. Et des rafales de vent aussi, jusqu'à 50 km par heure. Donc vraiment un temps à gibouler, comme on dit, mais on est au mois de mai. Donc on reste dans cette ambiance un petit peu fraîche. Ce temps chahuté, il faudra slalomer vraiment entre ces averses pour profiter des éclaircies qui vont se former malgré tout. Et pour la suite, eh bien, pas beaucoup d'évolution, hein, faut le dire d'emblée. Ce sera encore instable et frais demain avec toujours des averses, moins qu'aujourd'hui, mais il y en aura quand même. Et puis des averses plus éparses vendredi et samedi, mais toujours de la fraîcheur. Dimanche, on peut espérer une journée un peu plus sèche et un rien plus douce, mais on est quand même toujours en dessous des valeurs de saison.
0: Eh bien, je vous souhaite de passer une belle journée, un bon congé d'ascension également, mon cher Denis. À bientôt.
1: À bientôt. Petit chocolat chaud, tiens.

0: Il est 9h30, c'est en Vive à plus. Et qu'est-ce qui se passe à 9h30, j'accueille Serge. Bonjour.
1: C'est un plaisir, merci mon cher Bernard, bonjour.
0: Et votre émission sera encore bien influencée par le concours Eurovision de la chanson. Hein.
1: Ah bah oui.
0: Vous l'avez vu, et si là, ça y est, elle a passé le cap.
1: C'est qualifié, on est pour la finale.
0: C'est-à-dire qu'on va la retrouver samedi.
1: Hein, ouais, donc, chouette ça. Hein.
0: Ouais, on va croiser les doigts.
1: Ouais, on croise les doigts et on touche du bois.
0: Si vous voulez. Allez, voilà. Je sais, ça fait tellement plaisir. C'est un grand gamin, il est terrible. Bon, alors, le concours Eurovision de la chanson, on peut encore voter aujourd'hui.
1: Oui, pour le top 10, évidemment, des chansons des années 60, 70 et 80. Vous pouvez encore voter jusqu'à demain. On y reviendra, évidemment. Il y a des tendances qui se dégagent. Je ne dis rien pour l'instant. On va garder un peu le suspense. Quoi que vous pouvez voir ces tendances si vous allez sur le groupe Viva Plus, évidemment. Et c'est par ce moyen-là que vous pouvez voter. Il faut faire bouger les choses. Allez-y, votez pour la chanson Eurovision des années, je vous rappelle, 60, 70, 80, que vous préférez. Et vendredi, on aura le classement général final avec Vincent Bayer, qui est le spécialiste Eurovision et qui sera notre invité en direct de Vienne. Il est à Vienne pour le Grand Prix Eurovision 2026.
0: C'est là que ça se passe cette année, hein, donc ouais. C'est normal. Bon, ben, bonne émission. Alors, demain, c'est férié, hein, puisque c'est l'Ascension. Donc,
1: oui, merci, il ne faut pas que j'oublie.
0: Voilà, donc demain, il ne faut pas que j'oublie, surtout d'enlever mon réveil, parce que sinon, j'en comme le 22h30.
1: Il ne faut pas que j'arrive. Faut pas que j'arrive à 9h30.
0: Voilà, exactement.
1: Bonjour Geoffrey.
0: Et puis, oui, c'est ça. Donc, et bien, bon, on se retrouve lundi parce que je fais le pont.
1: Voilà. Ah, vous faites le pont,
0: je carrément.
1: Le pont.
0: Écoutez, je suis dit tant qu'à faire. Tant qu'à faire.
1: Hein, bah, comme tant qu'à faire, mais on recharge les batteries. Bien.
0: Vous savez, avec mon vieillage maintenant, j'ai besoin de
1: plaignez-vous.
0: Je rigole. Oh, rigole.
1: Oui, je sais.
0: Allez, bon week-end.
1: Merci. À bientôt. Hein.
0: À bientôt, à lundi.

0: mercredi matin avec nous. Nous sommes ensemble jusqu'à 13h et puis la suite des rendez-vous de Viva Plus, évidemment. On parlera encore et toujours, on parlera encore du Grand Prix Eurovision de la chanson. Avec les deux séquences de la folle épopée de l'Eurovision et puis avec le top 100 et puis yes, je ne sais pas si vous étiez devant votre petit écran sur la une télé hier soir. Et si là, c'est parti pour la Belgique, pour la grande finale, pour ce samedi. Et puis c'était assez émouvant, je trouvais, si vous avez vu ça hier en télé, de retrouver Vicky Leandros. Vicky Leandros qui avait représenté le Luxembourg en 1967 à Vienne, justement, d'où se déroule le Grand Prix Eurovision cette année. Vicky Leandros qui avait terminé quatrième à l'époque. Cette chanson, L'amour est bleu, Vicky Leandros, qui est d'ailleurs en compétition pour le top 10 des chansons de l'Eurovision des années 60-70, avec cette fois-ci la victoire pour elle, avec le titre Après toi. Vous pouvez voter encore jusqu'à demain via le groupe Viva Plus. Et je peux vous dire que les fans du groupe ABBA, qui est aussi en compétition avec Waterloo, sont motivés. Hein.
1: Ah ouais. Ah oui. 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
0: Ah oui, carrément motivé. Wow, show. Allez, on reviendra sur le top 10 du Grand Prix Eurovision de la chanson tout au long de cette émission, évidemment.

0: Et n'oubliez pas, vous votez jusqu'à demain pour le top 10 des chansons de l'Eurovision. Un top 10 des chansons de l'Eurovision des années 60, 70, 80 via le groupe Viva Plus. Jolie lutte en ce moment entre le groupe ABBA avec Waterloo et avec qui d'autre ? Vicky Leandros, Après toi. Elles ont besoin d'un coup de pouce, ça se passe pas trop bien pour elles. Si vous voulez aider Marie-Myriam, c'est le moment.
1: Là.
0: Avec l'oiseau et l'enfant, besoin également d'un coup de pouce si vous en avez l'envie.

Et parmi les petites dernières pour l'instant dans ce classement, il y a également Anne-Marie David. Alors, vous de jouer via le groupe Viva Plus, votez jusqu'à demain pour ce top 10 des chansons de l'Eurovision. En tête pour l'instant, Jolie Lutte, Abba, Vicky Leandros. Et puis la suite, vous pouvez la découvrir si vous allez vous balader sur le groupe Viva Plus. Il y en a 10 au total.

0: Et les 10 heures, les infos, Yasmina Favaro, bonjour.
1: Bonjour. À 3 jours de la Pride, UNIA publie ses chiffres. Les violences homophobes persistent selon l'Institut de lutte contre les discriminations et pour l'égalité. En 2025, il y a eu quasi un signalement par jour de violence ou de discrimination envers des personnes homosexuelles, bi, trans ou non-binaires. Des agressions physiques, verbales, du harcèlement dans la rue, au boulot et bien sûr aussi sur les réseaux sociaux. Pour contrer ces violences, UNIA prône l'éducation dès le plus jeune âge, expliquer aux enfants toutes les tranches de notre société et le vivre ensemble. Et en plus de punir les auteurs de ces violences contre la communauté LGBTQIA+, eh bien il faut eux aussi les éduquer. Donald Trump en route pour la Chine. Le président américain va rencontrer son homologue chinois Xi Jinping. Près de 10 ans qu'un dirigeant américain n'avait pas fait le déplacement jusqu'à Pékin. C'était en 2017 et déjà avec Donald Trump lors de son premier mandat. Au menu de cette nouvelle rencontre, commerce, droits de douane entre les deux puissances, Taïwan et en toile de fond, la guerre au Moyen-Orient. La Chine est l'un des partenaires de l'Iran, cible des États-Unis. L'Iran qui, selon plusieurs médias américains, dont le New York Times, possède encore la majeure partie de ses missiles et de ses sites de lancement, malgré les frappes américaines et israéliennes, ce qui vient contredire les affirmations de Donald Trump. Le président américain a assuré à plusieurs reprises avoir anéanti leur arsenal militaire. Le tapis rouge, les stars, les films, le festival de Cannes est lancé. Aujourd'hui, avant la course à la Palme d'Or, un film hors compétition est attendu, L'Abandon. Il retrace les derniers jours de Samuel Paty, cet enseignant français assassiné en 2020 par un homme radicalisé, car il avait montré des caricatures de Mahomet, du prophète Mahomet en classe. Hier, lors de la cérémonie d'ouverture du festival, le réalisateur du Seigneur des Anneaux, Peter Jackson, a reçu une Palme d'Or d'honneur. La Belgique est en finale de l'Eurovision, ça n'était plus arrivé depuis 2023 avec Gustave. Ici, c'est grâce à Essila et son titre Dancing on the Ice. La chanteuse belge s'est qualifiée hier soir lors de la première demi-finale. Elle déjoue donc les pronostics des bookmakers qui ne la voyaient pas aller plus loin. Rendez-vous donc samedi à Vienne en Autriche pour suivre cette 70e édition du grand concours de la chanson. Voilà pour les infos. Bonne matinée avec nous.

0: Évidemment, les Four Tops, à propos d'adaptation de chansons originales, rendez-vous vers 12h30 pour la séquence copier-coller. Bonjour, bonjour, rebonjour, en tout cas bienvenue, quoi qu'il en soit, vous avez choisi Viva Plus et je trouve ça très très bien de votre part.
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0: Enrico Macias sera là d'ici 11h. Et puis les chouettes rythmes

0: Vous pouvez voter pour le top 10 des chansons de l'Eurovision des années 60-70 et vous faites tout ça via le groupe Viva Plus. Jusqu'à demain.
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0: Allez, à 10h21, petit coup d'œil du côté de vos votes. Pour le top 10 des chansons de l'Eurovision, voyons voir ce qui se passe en tête cette fois-ci. Numéro 1, pour l'instant, je dis bien pour l'instant, parce que vous pouvez encore voter durant toute la journée de demain, Vicky Leandros.
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0: Elle est en tête pour l'instant, Vicky, mais tout peut changer, évidemment, tout dépend de vos votes. Numéro 2, pour l'instant, je répète bien, pour l'instant, ABBA. Il y en a 10 au total et en troisième position, et je trouve que c'est une bien belle petite surprise, cette chanson qui date de 1964, Grand Prix Eurovision de la chanson.

Viola qui est troisième pour l'instant. Allez-y, vous votez, vous continuez vos votes via le groupe Viva Plus. Quel sera le classement de ces 10 chansons Eurovision de la chanson des années 60, 70, 80? Et puis je vous rappelle, ce classement, on va le découvrir vendredi entre midi et 13h en compagnie de Vincent Bayer, spécialiste de l'Eurovision, que je viens d'avoir en ligne et qui est tout content, évidemment, pour la qualification de la Belgique samedi soir pour cette grande finale, évidemment.

0: Ah, c'est sympa de pouvoir réentendre ce style de musique, évidemment. On est en plein dans le Grand Prix Eurovision de la chanson avec Viva Plus. On songe, on pense au Grand Prix Eurovision de la chanson d'avant.
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1: Nous sommes en 1968 et l'Espagne est encore une dictature sous le joug du sinistre général Franco, lequel sera bientôt accusé d'avoir truqué le vote du concours pour le remporter cette année-là, l'organiser dans son pays l'année suivante et donner ainsi à son régime et son pays une image normale, détendue, festive. Mais il y a autre chose. En 1968, c'est le chanteur Joan Manuel Serrat qui est choisi par l'Espagne pour la représenter avec « La La La », une chanson au refrain simplissime s'il en est. Le disque est enregistré avec écrit sur la pochette « Eurovision 68 ».

Quelques jours avant le concours, c'est la stupéfaction. Sans avoir prévenu la délégation espagnole, Joan Manuel Serrat annonce qu'il interprétera la chanson sur la scène de l'Eurovision en catalan. Une langue régionale dont l'usage est évidemment réprimé dans l'Espagne franquiste, où seul le castillan, la langue nationale, a droit de cité. Joan Manuel Serrat est dès lors débarqué. Et Maciel, une chanteuse espagnole de 20 ans très populaire, est rapatriée en catastrophe du Mexique où elle est en tournée. C'est donc elle qui interprétera La La La, en castillan bien sûr, sur la scène du Royal Albert Hall de Londres le 6 avril 1968.

Face à Maciel, 16 concurrents parmi lesquels Cliff Richard, ex-leader des Shadows, dont le Congratulations est grand favori.

0: vers la fin du vote, alors que seuls deux jurys doivent encore distribuer leurs points, Cliff Richard est loin devant. Sauf que, après les points distribués par l'Allemagne et la Yougoslavie, qui semblent peu goûter Congratulations, c'est l'Espagnol qui remporte l'Eurovision avec un point d'écart. Le lendemain, la presse britannique se répand en protestation contre le vote et la défaite du Royaume-Uni. Quant à Massiel, elle est accueillie telle une héroïne nationale dans son pays. Mais 40 ans plus tard, en 2008, un ancien présentateur de la télévision publique espagnole affirmera que le résultat du concours de l'Eurovision avait été manipulé par Franco et son gouvernement. Quelques mois plus tôt, ils auraient envoyé des émissaires auprès des chaînes de télévision des autres pays participants pour promettre des achats de programmes en échange de votes. Interrogé par l'agence Reuters, l'un des responsables de l'Eurovision, sceptique, répondra « Franco était-il à ce point attaché à une victoire de son pays ? Il ne s'agit tout de même pas de l'OTAN, de l'Union européenne ou d'un sujet politiquement influent. Ce n'était après tout qu'un concours de chansonnettes. » Avant d'ajouter « Cela dit, je n'exclus pas qu'il y ait un parfum de vérité dans tout cela. » Quoi qu'il en soit, la défaite sur le fil de Cliff Richard à l'Eurovision n'empêchera pas ses Congratulations de connaître un immense succès en Europe, plus puissant que celui de Massiel.
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1: Ah bah, qu'est-ce qu'on va entendre comme musique? Tout dépend de votre choix. Évidemment, c'est vous qui programmez Viva Plus, votre chanson coup de cœur de Viva Plus, celle qui vous fait plaisir, celle qui vous rappelle de bons souvenirs, celle qui est rattachée à des choses positives, j'en sais rien, c'est à vous de me dire tout ça via un commentaire ou via un message vocal, tout ça via le WhatsApp, vous connaissez, hein?
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1: Allez, je vous

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2: Ah, je souris parce qu'on vient d'écouter Franck Olivier qui parle dans le Niou. Et il y a un message, hasard de la programmation quand même, un message de Véronique qui habite Lillois et qui me dit « J'adore Viva Plus et j'adore les plateurs. » C'est notamment le titre en Niou. Mais ça tombe très bien, Véronique.

0: par les Inflames Goderniaux. Bonjour.
1: Madame, Monsieur, bonjour. Paolo Falzone a demandé à prendre la parole ce matin en début d'audience devant la cour d'assises du Hainaut. Il a présenté des excuses après des propos qu'il a tenus hier et a parlé de maladresse. Pour rappel, après le témoignage de l'une des personnes blessées à Strepy-Brakni, il a réagi en déclarant « J'en ai presque les jambes coupées », c'était donc hier. Le public présent dans la salle d'audience, surtout composé de parties civiles, avait alors quitté l'endroit. Aujourd'hui, Paolo Falzone a affirmé qu'il était désolé, ce qui n'a pas convaincu les parties civiles. 9 jeunes Belges ont été blessés hier dans le sud de la France. Le bus dans lequel ils se trouvaient a été percuté par un camion sur l'autoroute A7. 37 jeunes Belges étaient à bord et 9 ont donc été légèrement blessés. Quant au chauffeur du camion, il a pris la fuite et est activement recherché. L'armée est de plus en plus populaire. La défense a recruté près de 3000 nouveaux militaires l'année dernière. C'est 204 de plus qu'en 2021. La hausse des recrutements est particulièrement marquée chez les officiers et les sous-officiers. Et une progression en particulier retient l'attention. C'est celle des femmes qui s'engagent. Les effectifs féminins augmentent à un rythme plus soutenu que celui des hommes, même s'ils restent évidemment beaucoup plus nombreux. Donald Trump arrive tout sourire en Chine aujourd'hui. Un sourire qui est peut-être de façade, car les deux pays sont en concurrence directe au niveau commercial. Le président américain n'est pas seul. À ses côtés, une flopée de chefs d'entreprise américains. Donald Trump a avec l'intention de demander à son homologue Xi Jinping de lui ouvrir le marché chinois. C'est un premier sommet bilatéral depuis 2017. Et puis, une rencontre insolite et assez angoissante dans une commune près de Toulouse, en France. Dans un message posté sur les réseaux sociaux, la mairie alerte quant à la présence avérée d'un cobra venimeux. Par mesure de précaution, les parcs, les cimetières et les terrains de sport ont été fermés. On ne sait pas d'où vient ce cobra. Des équipes spécialisées de pompiers sont à sa recherche. Je vous souhaite une belle journée.
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0: Bon mercredi à toutes et à tous. Et puis il y aura Michel Delpech d'ici midi.
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0: avec la fille avec des baskets. Est-ce que vous vous souvenez de cette chanson? On va la retrouver, Michel Delpech, d'ici midi. Puis également Eddie Cochrane avec Summertime Blues. Un classique. Et puis n'oubliez pas le top 10 de l'Eurovision, évidemment. C'est à vous de voter. Le groupe Police arrive dans quelques instants.
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Yep. On va faire un point de la situation. À propos du top 10 des chansons Eurovision, ben justement de la chanson des années 60-70, numéro 3 pour l'instant. Vous pouvez encore voter jusqu'à demain jeudi et puis vendredi entre midi et 13h en compagnie de Vincent Bayer. On va découvrir ensemble le classement des 10 titres pour l'instant numéro 3 et je trouve ça chouette. Giulia Cinquetti, Non è l'età, une chanson qui date de 1964. Numéro 2 pour l'instant. D'accord, les fans. Le groupe ABBA, 1974. Avec Waterloo, numéro 2 pour l'instant. Et numéro 1. Eh bien, c'est Vicky Leandros avec Après toi. Alors, ils ont besoin de vous, ils ont besoin d'un petit coup de pouce, par exemple. Johnny Logan. Ça marchotte, on va dire, pour Johnny Logan. Il y a moyen de faire mieux. Tout dépend de vos votes et de votre amour pour cette chanson. J'en sais rien. What's Another Year, Johnny Logan. Également un peu à la traîne. À cette heure-ci, évidemment, tout reste possible. Nicole. Un bisschen Frieden, un bisschen Sonne für diese Erde, auf der wir wohnen. Ein bisschen Grand Prix de l'Eurovision de la chanson en 1982, Nicole. Allez, à vous de voter. Vous allez sur le groupe Viva Plus et vous cochez la chanson qui vous plaît bien. Votre vote est enregistré. Allez-y. Eh oui, allez-y. Ben, c'est Vivien Savage, la petite lady.

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0: Ah, la fidélité et l'amitié de Michel Delpech. 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
1: Allô, Amsterdam, ici Bruxelles. Belgium, 5 points.

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1: Si la Belgique a remporté la victoire en 1986 avec Sandra Kim, elle a aussi décroché la deuxième place à deux reprises grâce à des représentants sélectionnés par la RTBF. La dernière en date, c'était en 2003 avec Urban Trad, comme on le raconte dans une autre story. Mais n'oublions pas que cette même deuxième place avait été décrochée 25 ans plus tôt, en 1978, par quelqu'un dont se souvient très bien Jean-Louis Lahaye, commentateur du concours depuis de nombreuses années, mais qui en 78 n'était encore qu'un enfant.
2: Il y a un titre que j'ai adoré, que j'écoute encore, c'est Jour Vallée, que j'ai trouvé extraordinaire. Et comme moi j'habitais le petit village de Teux, et que lui était verviétois, je ne m'abuse, c'était pour nous quasi un extraterrestre, parce qu'un verviétois, donc quelque part un voisin, qui se retrouvait sur une scène internationale, pour nous c'était, on avait dépassé le statut de superstar, on avait atteint le statut d'icône.
1: Le concours se déroulait à Paris, la Française Marie Myriam ayant gagné l'année précédente. Quant à Jean Vallée, il avait une certaine expérience de ce grand concours international, puisqu'il nous avait déjà représenté à Amsterdam en 1970.

0: Changement d'ambiance en 1978 et, chose rare à l'Eurovision, le Belge entame sa chanson assis au piano pour une intro quasi solo.
1: L'amour, ça vous met dans le cœur des crayons de couleur pour dessiner le monde.
0: Mais c'est debout qu'il donnera toute sa puissance à son refrain.

0: Durant la première moitié du processus de vote, la Belgique et Israël se disputeront la première place, jusqu'à ce que le jury belge attribue 12 points à Israël, hypothéquant les chances de notre pays. Au final, Jean Vallée engrangera 125 points, 32 de moins qu'Israël. Mais sa chanson, « L'amour, ça fait chanter la vie », sera un succès et restera dans les mémoires.
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0: les yeux. Et puis dans quelques instants, vous aurez rendez-vous avec Barry White.
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Et je vous propose un autre petit point de la situation en ce qui concerne le top 10 des chansons Eurovision des années 60, 70, 80, au moment où on se parle. À numéro 3, et puis c'est la dernière fois que je vous parle de ce classement, puisque demain, ce sera congé en ce qui me concerne, et on se retrouvera vendredi à partir de midi pour le classement général final. À le moment où on se parle, numéro 3, cette chanson Eurovision de 1964, et c'est bien, Giulia Cinquetti, Nonno l'Età, numéro 3. Numéro 2, le groupe ABBA, Waterloo, 1974. Numéro 1, pour l'instant, la chanson de 1972, Vicky Leandros, Après toi. Et la petite dernière, qui est Lanterne Rouge dans ce peloton de 10 artistes? Eh bien, c'est Marie Myriam avec L'Oiseau et l'Enfant. Ça date de 1977. Vous pouvez encore tout changer, vous pouvez encore voter, encore durant toute la journée, demain, via le groupe Viva Plus. N'hésitez pas. Et puis vendredi, classement général final en compagnie de Vincent Bayer, entre midi et 13h.

0: Il est midi, Anne Goderno pour les infos. Bonjour.
1: Madame, monsieur, bonjour. C'était un témoignage très attendu aujourd'hui au procès de Paolo et Antonino Falzone devant la cour d'assises du Hainaut. Témoignage de Fifa Ricotta, cette femme de 62 ans qui a été éjectée à travers le pare-brise de la voiture de Paolo Falzone et qui a miraculeusement survécu. Elle n'a aucun souvenir de cette nuit fatale. C'est un trou noir, a-t-elle dit. Mais en revanche, l'épreuve médicale et psychologique qui a suivi l'a profondément marqué. J'ai tout perdu, a-t-elle encore déclaré. Des témoins différents et à chaque fois la même douleur devant la cour d'assises du Hainaut. Retour du voyage compliqué pour un groupe de jeunes adolescents belges hier soir dans le sud de la France. Le car dans lequel ils se trouvaient a été percuté par un camion. Des vitres se sont brisées. On dénombre 9 blessés légers qui ont été pris en charge par les ambulanciers sur place. Rien de grave, plutôt un choc parmi les élèves concernés. Pas d'évacuation vers l'hôpital. Ces jeunes originaires du Limbourg rentraient d'un séjour en Espagne. Le chauffeur du camion serait en fuite et est activement recherché. Même si ce n'est pas forcément notre impression lorsqu'il s'agit de régler les factures, la Belgique est l'un des pays les moins chers pour le gaz naturel et dans la moyenne pour l'électricité en comparaison avec les pays voisins. Voilà ce qui ressort d'une comparaison des prix de l'énergie commandée par la CREG et le régulateur flamand VNR. Empêcher l'Iran d'avoir l'arme nucléaire est plus important que tout. C'est la déclaration du président américain Donald Trump. Pour lui, les difficultés financières des Américains n'entrent pas dans sa réflexion pour des négociations avec l'Iran. Aux États-Unis comme ailleurs, la guerre a provoqué une flambée des prix de l'énergie. Donald Trump a fait cette déclaration juste avant de prendre l'avion pour la Chine. Et en parlant d'énergie, eh bien, les prix augmentent chez nous aussi. Ce sera d'ailleurs le cas demain en ce qui concerne le diesel, augmentation de 4,1 centimes le litre. Le mazout de chauffage sera également en hausse de plus de 4 centimes le litre. Merci pour votre attention, je vous souhaite une belle journée.

0: C'est vrai que parfois, on a l'impression d'avoir été choisi pour une mission sur la planète Terre. Est-ce que vous pensez à ça aussi, vous ? Moi, j'en sais rien, mais enfin bon, du coup, je suis tombée dans la radio quand j'étais petite et j'y suis toujours. Et donc, je suis ravie de vous accompagner encore et toujours. Et cette passion qui m'anime, écoutez, Survive à plus, c'est un plaisir de vous retrouver. Allez, c'est parti, on est ensemble jusqu'à 17h.
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0: Alors, ici, nous avons droit à une icône nationale pour commencer. Et pourtant, rien ne le prédestinait à devenir une star. Parce que je ne sais pas si vous avez vu le film, le biopic sur Aznavour, il a quand même vachement ramé, on peut le reconnaître. Et pourtant, un vrai phénomène, il a écrit plus de 1200 chansons, rendez-vous compte, qui ont eu du succès. Et puis, il a vendu plus de 180 millions de disques, c'est quand même assez incroyable. S'il pouvait voir tout ça aujourd'hui, qu'en 2026 on l'écoute toujours avec autant de plaisir, je pense qu'il serait fier. C'est pas fini, on aura aussi ceci. Direction les années 50. Oh bah écoutez, c'est le slow, le big slow de l'époque. Ça évoque la douceur, la romance, le bal de promo. Ça rappelle peut-être des souvenirs, tiens, justement. Les Platters pour nous accompagner cet après-midi tout en douceur. Et puis les Turtles. Happy Together. Les Turtles, les tortues californiennes. Sachez que c'est le groupe qui a détrôné les Beatles en 1967. C'est quand même assez incroyable parce qu'on sait que les Beatles avaient pris le monopole des charts des hit-parades. Et pourtant, cette chanson est passée devant. Nous la retrouvons donc tout à l'heure. Alors aussi, bien entendu, aujourd'hui, nous allons encore parler de la folle épopée de l'Eurovision et de l'Eurovision tout court.
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et soleil. Hein. Quel drôle de temps. Bon, vivement que ces cinq glaces soient passées d'ici quelques jours. Et j'espère qu'on va retrouver des températures printanières comme on les aime. Oh, j'ai été prise dans la drache aujourd'hui deux fois, donc ça vous dit tout. Eh bien oui, Viva Plus, ça met toute cette semaine aux couleurs de l'Eurovision. Alors, vous avez vu hier le spectacle incroyable, évidemment. On en a plein les yeux, plein les oreilles. On peut dire que c'est quand même, que c'est quand même une compétition de haut vol. Donc, nous aurons l'occasion de retrouver tout à l'heure votre... Votre story, la folle épopée de l'Eurovision. Ne manquez pas ça, c'est d'ici quelques minutes.

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0: Je pense qu'aujourd'hui, on remet cette petite séquence slow en route avec les Platos. Bah, ça fonctionne. Hein. Allez, voici notre petite story. Enfin, petite story, écoutez plutôt. Ça va vous faire plaisir, les coulisses de l'Eurovision sur Viva Plus avec la folle épopée de l'Eurovision.
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2: En 1986, la Belgique décroche la victoire grâce à Sandra Kim. C'est donc à nous d'accueillir le concours en 1987. Pour la RTBF, Michel Géhu sera le producteur de ce grand show télé et Jacques Bourton son réalisateur. Mais l'organisation d'un tel événement par notre pays ne sera pas une promenade de santé. Comme s'en souviennent Jean-Michel Germis, premier assistant réalisateur, et Pierre Meyer, chef de la délégation belge.
3: Sandra gagne, formidable. Et donc, d'un seul coup, c'est la RTBF qui doit organiser l'année d'après. La VRT dit, au fond, c'est un autre tour, on organiserait bien. L'RTBF dit, ben non, c'est nous qui avons gagné, donc on va organiser. Ben tiens, si on organisait ensemble, magnifique. Et en fait, la question qui se pose, c'est dans quel endroit on va le faire?
4: À partir de juin, j'ai sillonné la Belgique, juin, juillet, août, avec une équipe de 7 personnes, c'est-à-dire un chef technicien, un chef décorateur, un responsable de la logistique, tout ça, et un collègue flamand qui avait la même délégation. D'abord, Sandra, originaire de Liège. Il faut que ça se passe à Liège. Il y a des politiques qui disent, il faut que ça soit en Flandre, c'est notre tour. Et nous voilà partis. On a fait toutes les salles. Mais j'ai fait Ostende, j'ai fait Liège, Bruxelles. Enfin, on a tout fait. À un moment donné, au mois d'août, la BRT a dit, ben nous, on ne le fait pas. Il nous a laissé tomber.
3: Et donc, à ce moment-là, la RTBF réfléchit et dit, ben, on va prendre un des palais du Hesel, qui est vide. Hein.
4: Donc on a tout construit.
3: La scène, le décor, tout ça, une boîte dans la boîte. Et au niveau de la présentation, évidemment, Victor Laszlo s'est entré dans un nuage construit de laser où elle tranche ce laser et où elle chante une chanson, ce qui est rarissime pour une introduction d'Eurovision.
5: Good evening, ladies and gentlemen. Good evening and welcome. Bienvenue à cette soirée exceptionnelle en direct de Bruxelles, Belgique.
2: Cette année-là, Jacques Mercier commentait le concours non plus pour la télévision, il avait raté la victoire de Sandra Kim, mais pour la radio.
6: L'ambiance était très très festive. On avait vraiment l'impression d'avoir gagné. Hein. Donc tout le monde était là, il y avait pour la première fois beaucoup de sponsors autour de la télé, donc il y avait des tas de choses qui se passaient. On était très fiers, la Belgique était fière, ça sentait. Et je dois dire que ça, le show lui-même avait beaucoup de classe. Il était vraiment réussi et le choix de Victor Laszlo, qui est polyglotte, était vraiment magique. Elle était superbe, métissée, donc ce qui en fait était déjà dans l'air du temps. On était déjà à l'avance dans tout ça.
2: Pierre Meyer et Jean-Michel Germis.
4: Ça a été une grande réussite. Et c'est Johnny Logan qui a gagné un très beau concours. Ça a très, très bien marché.
3: Et donc, une fois que ça s'est terminé, on était très contents. Et à un moment, il y a eu un coup de fil de la BBC qui vraiment félicitait pour la qualité de la mise en image, que ce soit photo, cadrage, réalisation et autres du show, en disant vraiment, vous avez mis la barre assez haut. Et donc, espérons que ça continue comme ça par la suite. Évidemment que ça a continué et c'est toujours monté en puissance.
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0: Et tout au long de cet après-midi, vous aurez l'occasion de retrouver d'autres stories de la folle épopée de l'Eurovision. 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Alors, la suite en musique sur Viva Plus. C'est Eddie Mitchell.
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Nous allons retrouver une chanson que je vais découvrir complètement pour la première fois. J'avais jamais entendu cette chanson de Michel Sardou. On n'est pas tous des savants musicaux, hein. La marche en avant. Allez, on écoute Sardou.

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1: Il est 14h, vous allez retrouver votre flash d'information présenté par Anne Goderno.
2: Madame, Monsieur, bonjour. Plus de 1700 personnes sont confinées sur un bateau de croisière arrivé hier soir à Bordeaux en France. Il ne s'agit pas d'antivirus, mais bien d'une suspension, d'une suspicion d'épidémie de gastro-entérite après le décès d'un passager. La victime avait 90 ans. Des analyses sont en cours pour détecter la présence éventuelle de novirus. Le novirus est l'une des principales causes de gastro-entérite aiguë dans le monde. Il se transmet très facilement par contact humain. Dans la majorité des cas, la maladie disparaît en un ou en deux ou trois jours, mais elle peut entraîner une déshydratation sévère chez les personnes fragiles, notamment les enfants et les seniors. Chez nous, l'association des communes bruxelloises, Bulocalis, s'oppose à la fusion des 6 communes de police bruxelloises, une fusion qui doit être adoptée cet après-midi à la Chambre. C'est un projet porté par le ministre de l'Intérieur Bernard Quintin. Cette fusion est une mauvaise réponse aux enjeux de sécurité à Bruxelles. Selon l'association des communes bruxelloises, elle a donc décidé d'introduire un recours devant la Cour constitutionnelle. Bernard Quintin, lui, entend regrouper au sein d'une même structure les près de 6500 policiers qui travaillent à Bruxelles, et cela au nom, dit-il, de l'efficacité. Dans l'actualité à l'étranger, le président ukrainien Volodymyr Zelensky appelle Donald Trump à évoquer la fin de l'invasion russe de l'Ukraine lors de sa rencontre avec le président chinois Xi Jinping. Donald Trump qui vient d'ailleurs d'arriver à Pékin. Pour Moscou, impossible de discuter de paix avec les Ukrainiens tant que l'armée ukrainienne n'a pas quitté la région orientale du Donbass, une région qui est partiellement contrôlée par Moscou. Un voyage, un billet. La Commission européenne souhaite que les voyageurs qui parcourent l'Europe en train puissent le faire avec un seul billet. Ils pourront rechercher les offres de différentes compagnies, les comparer, les regrouper sur un seul billet qui serait acheté en une seule transaction sur une plateforme de leur choix, avec en plus des garanties. Par exemple, si lors d'un voyage en train avec un billet unique, une correspondance est ratée, eh bien la compagnie responsable du retard devra proposer aux voyageurs un autre moyen de transport vers la destination finale sans frais supplémentaires ou alors rembourser le billet. Alors évidemment, nous ne sommes qu'au début d'un long processus, mais il est soutenu par les principaux groupes pro-européens au Parlement. Le billet de train unique est une demande de longue date des écologistes européens. Je vous souhaite une très belle après-midi.
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0: sont des rythmes qui ne me laissent pas insensible, je vous promets. Oh là là! Ça fait du bien, hein? Oh oui, ça réconforte, ça met de la chaleur dans la radio. Ça nous emmène quelque part, on voyage avec la musique de Viva Plus. C'est ça, Viva Plus? Si, señores, eso al amor. Et nous allons continuer à voyager, bien entendu, tout au long de cet après-midi sur Viva Plus. Une chanson qui va vous faire vivre l'un des moments les plus puissants de l'histoire de la musique noire américaine. C'est un nectar, un bijou, une pépite, James Brown. It's a man's, man's, man's world. Alors, si vous n'aviez pas le sourire, je peux vous promettre qu'après cette chanson-là, vous allez avoir la banane sans aucun problème. C'est vrai que cette chanson va vous donner le sourire. Rien de tel que de retrouver Jackie Wilson sur Viva Plus à I Get the Sweetest Feeling. Excellent après-midi avec nous. C'est pas fini, il y aura aussi ceci.
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0: petite douceur de l'après-midi, après un bon repas, le petit café, le dessert qui va avec et un peu de douceur, ça va faire du bien. Dave, avec Est-ce par hasard. Alors, j'espère que vous allez bien. Soyez les bienvenus si vous nous rejoignez. Alors, entre soleil et pluie, on fait ce qu'on peut. On va se réchauffer dans quelques secondes. Attention, préparez-vous. La musique 100% belge. Ah, j'adore, j'adore. Passer de Dave à Plastic Bertrand, sa plane pour moi, il n'y a rien de tel.

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1: Ah, il était temps que ça s'arrête. J'arrivais plus à suivre. Ah ben non, je chante avec, hein, vous pensez bien, c'est dans le studio, on a la chance de mettre le son à fond et de chantonner. Alors justement, chantons, nous chanterons encore longtemps, 70e édition du concours Eurovision de la chanson. Bah écoutez, c'est quelque chose d'incroyable, hein, d'autant plus que la Belgique a passé le cap de la demi-finale avec brio hier soir, avec Essila qui a su toucher le public. Alors pour samedi soir, le jour de la grande finale, ben écoutez, tout est possible, et puis ça tiendra à vous, évidemment. Il faudra voter pour notre artiste car elle a énormément de talent. Je ne sais pas si vous avez vu le spectacle hier. Si vous n'avez pas eu la chance de le voir, vous pouvez le revoir sur Ovio, hein, n'hésitez pas, franchement, c'est vrai que c'est long, hein, mais bon, quand même, c'est un spectacle assez extraordinaire. Et à ce sujet-là, eh bien, vous le savez, sur Viva Plus, on se met aux couleurs de l'Eurovision et nous retrouverons encore tout à l'heure aux alentours de 14h40, notre prochaine story de la folle épopée de l'Eurovision. Ne manquez pas ça, c'est dans pas bien longtemps. En attendant, nous avons du bon son à vous proposer. Écoutez plutôt Alan Parsons Project.

0: titre préféré, c'est ici que vous les trouvez sur Viva Plus. Nous passons des années 50, voire même avant, hein, parce que j'ai vu quelque chose dans la programmation de tout à l'heure. Bon, bah, ça date d'avant, quoi. Mais les années 60, 70, 80, 90, on n'y est pas encore, on n'y est pas encore. Nous parlons de l'Eurovision, c'est sûr. Viva Plus se met aux couleurs de l'Eurovision. Tous les jours, on vous propose des stories incroyables. En savoir davantage sur les coulisses de l'Eurovision, de parler des stars de l'époque. On fait un petit retour en arrière grâce à cette folle épopée de l'Eurovision. Et je voudrais vous faire savoir et vous rappeler que notre ami Serge Van Aloën, que vous retrouvez tous les matins, eh bien, vous propose le top 10 de l'Eurovision de version Viva Plus. 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Allez, vous êtes prêts? On appuie sur le volume plus et nous écoutons notre folle épopée de l'Eurovision.
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1: Nous sommes en 1966, 10 ans après la première édition du concours. Une période où quelques pays européens sont encore dotés de colonies, comme on va le comprendre. Suite à la victoire de France Gall, qui avait représenté le Luxembourg l'année précédente, le concours se déroule en 66 au Grand-Duché de Luxembourg. Et c'est là que, pour la première fois, une chanteuse noire participe au concours Eurovision. Elle s'appelle Millie Scott et est originaire du Suriname, alors appelée Guyane néerlandaise, un petit territoire de la côte nord-est de l'Amérique du Sud, qui est pour quelques années encore une colonie des Pays-Bas, pays que la chanteuse représente.

Mais la chanson de Milly, la Suriname, indiffère les jurys et terminera 15e sur 18. Toujours en 1966, c'est la première fois qu'à l'Eurovision, une femme porte un pantalon. Il s'agit de la Norvégienne Asse Cleveland, une surprise que le réalisateur gardera pour la toute fin lors d'un dézoom sur la longue dernière note. La chanteuse étant filmée, jusque-là, en plan taille. En 1966 encore, c'est la première fois qu'un homme, le Britannique Kenneth MacKellar, porte une jupe. Bon, d'accord, le candidat est écossais et il s'agit d'un kilt. Mais revenons à l'origine ethnique des candidats. Sous l'impulsion des Pays-Bas et de leur candidate Suriname en 1966, c'est le Portugal qui, l'année suivante, en 1967, se fait représenter par un artiste originaire d'une de ses colonies, l'Angola, Eduardo Nascimento.

0: Le Portugo-Angolais ne se classe que 12e sur 17, mais clairement, les lignes ont bougé à l'Eurovision.
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Alors vous l'avez ? De quoi je parle ? De la banane, tiens. Je vous disais que c'était une chanson tout à l'heure. Je vous disais que c'est une chanson qui donnait le sourire. Bah écoutez, moi pour le coup, ça marche. Allez, on poursuit en musique. Daniel Guichard tout de suite, le Gitan.

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avec nous tous les jours, fidèle au poste. Est-ce par hasard? Eh bien, nous allons retrouver... Non, ce n'est pas un hasard, c'est bien précis. Nous allons retrouver pour la suite de votre programme Philippe Timsit, Les Supremes, qui commence tout de suite.

0: Madame, monsieur, bonjour. C'est une journée à nouveau chargée d'émotions. Procès de Paolo et Antonino Falzone devant la cour d'assises du Hainaut. Parmi les témoignages entendus, celui du compagnon de Christine Chavre-Pierre. Le couple était présent au traditionnel ramassage du carnaval le matin du 20 mars 2022. Très grièvement blessée, Christine ne se remettra jamais de ses blessures et décédera 2 ans et demi plus tard. Aujourd'hui, devant le tribunal, cet homme a décrit une femme rayonnante et de valeur, un soleil partout où elle passait. Elle laissait un souvenir incroyable. Le président américain Donald Trump est bien arrivé en Chine. Il s'agit de sa première visite à Pékin depuis 2017, apparemment concentré sur les affaires. Il est accompagné de nombreux hommes d'affaires, justement, dont le célèbre Elon Musk, patron de Tesla et de SpaceX. Les patrons d'Apple et de Boeing sont là aussi. En haut de la liste des vœux américains figure l'annonce d'accords dans des domaines comme l'agriculture et peut-être la confirmation d'une commande massive d'appareils auprès de Boeing. Donald Trump pourrait aussi faire pression sur le président chinois pour qu'il use de son influence pour une sortie de crise dans le Golfe. Il faut dire que cette guerre coûte très cher et pas seulement aux États-Unis. Selon le commissaire européen de l'énergie, depuis le début du conflit au Moyen-Orient, l'Europe a déjà dépensé 35 milliards d'euros de plus pour son énergie que ce qu'elle dépense habituellement. Football, c'est demain que doit se disputer la finale de la Coupe de Belgique. Rencontre entre l'Union Saint-Gilloise et Anderlecht. À la veille de ce match, l'entraîneur des Mauves, Jérémy Taraval, a rencontré la presse. Pour lui, cette finale est extrêmement importante, tant pour le club que pour les supporters. L'ambiance dans le stade sera au sommet. L'essentiel sera de contrôler nos émotions et de rester concentré, a-t-il déclaré. Rendez-vous donc demain, un match que nous aurons bien sûr l'occasion de vivre ensemble et en direct. Mais ça, c'est donc pour demain. Pour l'instant, je vous souhaite une très belle après-midi avec nous.
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3: Et comment allez-vous? Ça va à la maison? On est cool, on est relax. Ah oui, c'est vrai, il manque quelques degrés. Hein. Oui, je suis entièrement d'accord avec vous. Vous savez que j'ai ressorti le pull, là. Ouais, il n'y a rien à faire, on n'a pas le choix. Et ça va encore durer quelques jours, mais bon, petit à petit, les températures vont remonter, c'est certain. Côté musique, eh bien, on est sur Viva Plus. Donc, vous connaissez la chanson, je vais presque dire ça. On a les meilleurs souvenirs à vous proposer. Et notamment, dans un instant, on va commencer avec Serge Gainsbourg. Alors, vous le savez, comme... ce n'est pas comme d'habitude puisque Jocelyne est en vacances, elle sera de retour vendredi et pas d'escapade non plus puisque c'est une semaine spéciale, vous le savez. Viva Plus est aux couleurs de l'Eurovision, donc nous en reparlerons plus en détail tout à l'heure. Nous avons des stories à vous proposer et beaucoup d'autres choses. Alors restez bien là, nous allons nous faire plaisir avec votre musique préférée. Elle commence tout de suite d'ailleurs, voici Serge Gainsbourg, Couleur Café. Excellent après-midi avec nous.
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0: moment, on a envie d'écouter de la musique.
1: Qui a eu cette idée folle un jour d'inventer l'école?
0: Alors là, est-ce qu'il a bien fait? Ben oui, évidemment, on n'allait pas rester des illettrés. Hein. Merci, sacré Charlemagne. France Gall en a fait une chanson et nous allons la retrouver. 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Alors, du rock sur Viva Plus, c'est vrai qu'on en a assez régulièrement. On l'appelait le killer. Pourquoi? Alors bon, c'était le bad boy de l'époque du rock and roll. Nous le retrouverons avec beaucoup de plaisir, Jerry Lee Lewis, The Great Balls of Fire. Et puis dans la suite, Can You Feel It, les Jackson. Ah là là, ils sont incroyables. J'ai pas encore été voir le film, j'ai pas encore eu le temps, mais je vais aller voir ce film sur Michael. Il faut absolument que j'aille le voir, il n'y a rien à faire. En tout cas, ça va nous mettre en forme, ça va nous préparer à l'apéro disco de Philippe Demézard de tout à l'heure. Bon, en attendant, on va commencer par France Gall, vous voulez bien? Allez, c'est parti. Dans la suite, il y aura aussi Thelma Houston et C. Jérôme.

L'air de rien, il en a fait pas mal des tubes, hein, finalement. C'est Jérôme sur Viva Plus. Oh, qu'est-ce qu'on est bien. On passe une bonne après-midi palpitante, évidemment. En plus, c'est une semaine tout à fait spéciale sur Viva Plus et puis partout ailleurs et pour la Belgique tout court, puisque 70e concours Eurovision de la chanson, 70e édition, 40 ans qu'on n'a pas gagné l'Eurovision. C'était Sandra Kim, rappelez-vous. On a toutes nos chances, moi je pense, avec Essila. Le morceau est bien, elle chante super bien, elle a une gestuelle incroyable, elle a un look d'enfer. Bon bah écoutez, on a déjà passé les demi-finales, ouf, c'est fait, donc nous serons là samedi soir pour la grande finale et vous pourrez la suivre évidemment sur Vivacité, sur la RTBF, partout, sur Ovio également. Alors si vous n'avez pas eu l'occasion de voir l'Eurovision hier parce que ça se terminait peut-être un peu tard pour vous, vous pouvez vous retrouver sur Ovio cette demi-finale sans aucun problème, hein. Donc et ce que vous pourrez aussi retrouver, c'est toutes les stories que nous vous diffusons, ben oui, en version longue présentée par Bruno Thumers. En attendant, nous allons vous proposer votre story d'ici quelques minutes. Je vous envoie le bad boy des années 50. Ouais, vous êtes partant, allez, on est prêts. 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
1: Et c'est vrai qu'il nous fait rêver, c'est pas la première fois, chaque chanson. Il remet le couvert, quoi. C'est un véritable poète. Ah, vous le connaissez bien, hein, ce thème. Évidemment, le thème de l'Eurovision. 70e édition, cette année, de l'Eurovision. Écoutez, nous sommes aux couleurs tout au long de la semaine de l'Eurovision. Nous allons vous proposer des stories tout au long de la semaine. Hier, c'était la demi-finale. Nous l'avons passée haut la main. Nous souhaitons de bonnes chances, évidemment. Beaucoup de bonnes chances à ici-là pour la suite, pour samedi soir, pour la finale. Alors, il est 15h32, c'est le moment de retrouver... Écoutez votre story sur la folle épopée de l'Eurovision.
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1: Présent, c'est l'âge de la plus jeune gagnante de l'Eurovision qui s'appelait Sandra Kim. Cela dit, la plus jeune candidate non gagnante de l'histoire du concours, c'est aussi une Belge, Nathalie Pack, qui avait 11 ans lorsqu'elle représenta la France en 1989.

0: Cette année-là, la scène de l'Eurovision n'était pas loin de ressembler à un jardin d'enfants, puisqu'en plus de Nathalie, 11 ans, l'un des membres du duo israélien Gilly et Galit n'affichait lui que 12 ans. C'en fut trop pour les gardiens du temple Eurovision qui n'avaient pas envie que les coulisses se transforment en crèche. Résultat, dès l'année suivante, en 1990 donc, le règlement fixera à 16 ans l'âge minimal des participants. Les records de Sandra et Nathalie restant à jamais imbattables. À propos de Nathalie Pack, il faut savoir que sa chanson avait été proposée aux maisons de disques françaises un an plus tôt. Mais dans la catégorie jeunette, Vanessa et Elsa étaient déjà sur le marché. Heureusement pour Nathalie, France 2 la choisira pour le concours sur base d'une cassette audio sans rien savoir d'elle, et donc de ses 11 ans. Le 6 mai 1989, à Lausanne, la petite Belge offrira une 8e place à la France sur 22 participants. Pas mal, et en tout cas mieux que la représentante belge Ingeborg, qui terminera en bas du classement. Qui plus est, ce soir-là, Nathalie s'offrira un petit duo en coulisses avec Céline Dion. Lauréate de l'édition précédente, est venue récompenser les grands gagnants yougoslaves, en l'occurrence.
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0: quand même cette série de stories sur l'Eurovision. On en apprend des choses. Alors, j'espère que vous allez bien, que vous passez un bon moment avec nous. Nicoletta arrive dans quelques instants, Johnny and the Hurricanes aussi.
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1: Il est 16h. 16h, c'est le rendez-vous de l'info sur Viva Plus avec Anne Goderneau. Bonjour.
2: Madame, Monsieur, bonjour. L'Union européenne n'interdira pas les thérapies de conversion pour les LGBT+, mais va pousser les États membres à le faire. La Commission européenne estime ne pas avoir les compétences légales pour interdire ces thérapies. On rappelle que ces thérapies présentent l'homosexualité comme une maladie et prétendent pouvoir modifier l'orientation sexuelle ou l'identité de genre d'une personne. De nombreuses personnalités, comme la chanteuse Angèle et l'ancien Premier ministre français Gabriel Attal, avaient relayé une pétition en mai 2025 exhortant l'Union européenne à bannir ces pratiques. Pour la commissaire européenne Adjal Habib, en charge de l'égalité, personne ne devrait avoir à vivre ça. Le député flamand du Vlaams-Belang, Philippe de Winter, a été interdit d'entrer sur le territoire britannique. Il était invité par une activiste d'extrême droite afin de participer à une manifestation anti-immigration, mais les autorités britanniques l'en ont empêché. Aujourd'hui, la présidente du Parlement flamand, Freya Van den Bosch, voudrait savoir pourquoi. Elle a invité pour un entretien l'ambassadeur britannique en Belgique. Pour elle, si cette décision des autorités britanniques s'avère être uniquement motivée par une opinion divergente, ce serait choquant. Donald Trump est arrivé en Chine pour un sommet avec son homologue Xi Jinping, une visite pour parler de commerce, mais aussi de la guerre en Iran en passant par Taïwan, une visite aux lourds enjeux mondiaux. Plus de 1700 personnes bloquées sur un navire de croisière à Bordeaux suite à un décès et à une possible épidémie de norovirus ou gastro-entérite aiguë. La situation a été signalée dans la nuit alors que le bateau arrivait au port de Bordeaux. Précisons que les autorités sanitaires n'excluent pas l'hypothèse d'un problème alimentaire et écartent tout lien avec l'antivirus. C'est toujours une parenthèse enchantée pendant l'été en ville. Le festival de musique classique et de chambre Midi Minime prendra ses quartiers du mercredi 1er juillet au vendredi 28 août dans trois lieux emblématiques de la capitale. 40e anniversaire de ce festival qui permet de s'accorder un joli moment de musique à l'heure du déjeuner. C'est chaque jour de la semaine à 12h15. Le programme complet du festival Midi Minime est à retrouver sur le site dédié à l'événement. Je vous souhaite une belle fin d'après-midi.
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0: Peut-être occupé à prendre le thé, le café. Bah écoutez, on va accompagner tout cela avec la musique de Viva Plus, ça va de soi. Alors, c'est l'un des piliers de la variété française. On peut pas passer à côté de tous ces succès, toutes ces ballades, tous ces tubes. Et nous retrouverons cet après-midi dans les yeux d'Émilie. Babylon. Eh ben oui, c'est le tube planétaire sur lequel on a envie de danser, chanter, frapper dans les mains. Vous gênez pas, surtout, poussez le son. Un des singles les plus vendus de tous les temps, paraît-il. Et hop, un petit riff de sax bien efficace, comme on l'aime. Et quand je vous disais tout à l'heure, quand vous tournez les tubes des années 50, 60, etc., mais bien avant ça aussi, celui-ci date de 1939. Écoutez, on ne peut pas passer à côté. On le retrouvera cet après-midi, Glenn Miller, avec son Miller Band.
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La version originale était de Maurice William and the Zodiac. Une version originale d'une minute 36. Avec une minute 36, ils avaient réussi à atteindre les premières places des charts et hit parades. Et oui, c'est une musique que vous commencez à connaître. Et évidemment, bah écoutez, on l'utilise depuis quand même 70 ans chaque année pour l'Eurovision. Donc, et puis en plus, Vive Plus se met aux couleurs de l'Eurovision. Tout au long de cette semaine, nous vous fixons différents rendez-vous tout au long de la journée. Et nous avons rendez-vous ensemble avec notre story tout à l'heure, dans pas bien longtemps, hein, d'ici 10 minutes, un quart d'heure, pour la folle épopée de l'Eurovision. Alors ne manquez pas ce rendez-vous. En attendant, je vous envoie Bonnie M dans les oreilles, Rivers of Babylon. Vous aurez aussi Victor Laszlo juste derrière et suivi de Benny King. Bel après-midi sur Viva Plus.

0: passe vite. Oh là là. Oh, déjà 16h30. Bah écoutez, c'est pas bien grave, hein. On a encore beaucoup de temps passé ensemble. Puis surtout, nous allons vous parler de l'Eurovision. Ah ben oui, évidemment. Je vais vous en parler tout à l'heure, je vous l'annonçais. Donc vous êtes prêtes et prêts? Oui, vous allez pousser le volume. Je vous rappelle, j'en profite pour vous rappeler que Serge Van Aewijn, tout au long de la semaine, va vous proposer de voter pour un top 10, pour votre top 10 de l'Eurovision Viva Plus. Donc il vous proposera les résultats, ce top 10, vendredi 15 mai, entre 11h et midi, pardon, en compagnie de Vincent Beyer, un grand spécialiste du concours. Donc voilà, non seulement on vous raconte énormément de choses sur les coulisses, d'ailleurs c'est ce qu'on va faire dans un instant avec notre story, et justement à propos de ces stories, si vous voulez les versions longues, parce qu'il y en a plus, à savoir, rendez-vous sur Ovio en compagnie de Bruno Tumers pour les versions longues de ces stories. Allez, on est parti ensemble pour la story du moment.
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1: Étonnante histoire que celle qui va mêler la révolution portugaise des œillets à l'Eurovision. Tout commence le 6 avril 1974 à Brighton, au Royaume-Uni, lors de la 19e édition du concours. Le Portugal, encore sous le joug de la dictature salazariste, est représenté par Paulo de Carvalho et sa chanson « Depois do Adeus ».

S'il n'est que 14e sur 17 d'un concours remporté, doit-on le rappeler, par ABBA, ce morceau devient néanmoins très populaire au Portugal. Et il sera choisi pour être l'une des deux compositions utilisées 3 semaines plus tard comme signal de déclenchement de la révolution des œillets. En effet, le 24 avril à 22h55, le disque est diffusé par une radio de Lisbonne pour indiquer aux troupes révolutionnaires qui ont eu connaissance de ce code de se préparer. Si cette chanson romantique a été choisie par les rebelles portugais, c'est justement parce que, n'ayant aucun contenu politique, elle ne risquait pas d'attirer l'attention des autorités. Et donc, si les opérations avaient dû être provisoirement annulées peu après sa diffusion, les dirigeants du pays ne se seraient doutés de rien. Alors que s'il s'était agi d'une chanson révolutionnaire, ils auraient sûrement eu la puce à l'oreille. Pour la petite, ou plutôt pour la grande histoire, précisons que le second signal enjoignant les militaires rebelles à quitter la caserne pour amorcer leur coup d'État sera la diffusion, à minuit 20, le 25 avril, sur Radio Renascença, de la chanson politique « Grandola Villa Morena ».

Mais l'histoire n'est pas terminée. L'année suivante, en 1975, l'Eurovision se déroule à Stockholm et la chanson présentée par le Portugal, Madrugada, décrit justement la joie ressentie par ses citoyens lors de la révolution des œillets qui, un an plus tôt, a mis fin à la dictature. L'interprète de cette chanson, Duarte Mendes, qui a participé à cette insurrection, a d'ailleurs l'intention de monter sur scène avec son uniforme et son fusil. Il en sera dissuadé, non sans peine, par les responsables du concours et se contentera donc d'un œillet à la boutonnière.

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Alors, je viens de jeter un petit coup d'œil par la fenêtre. Et sûrement, s'il y a un petit rayon de soleil, ça fait bien plaisir. Surtout qu'aujourd'hui, on est quel jour finalement? On est mercredi. Ah oui, on est mercredi. Et il nous avait quand même prévu du très mauvais temps aujourd'hui. On en a eu, hein. On a quand même bien ramassé tout à l'heure. Bon, bah, on espère que ça va s'améliorer. Voici Petula Clark et Glenn Miller. 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

0: Je vous avoue que en rantaine, Philippe et moi, on chantonnait ensemble. Allez-y, Philippe. C'est moi. Allez-y. Allez, oui. On y est presque.
1: Excusez-moi.
0: Et puis après, on s'étonne qu'il pleut.
1: Ah bah écoutez, vous avez annoncé du soleil sur mon, je viens d'entendre.
0: Ah ben oui, chez vous, quel temps fait-il?
1: Ah ben là, le ciel était noir il y a 30 secondes.
0: Ah bah voilà. Bah oui, bah on l'a eu aussi. Hein. En partant de Bruxelles, j'ai eu la galère. En arrivant à Mons, je me suis fait retremper une seconde fois. Et puis là, maintenant, il y a un petit rayon de soleil, donc je ne vais pas me plaindre. Et puis, je pense que c'est passé par chez vous, donc ça va faire le tour, hein, évidemment.
1: De toute façon, on est là pour réchauffer l'atmosphère. Hein,
0: tout à fait.
1: Côté,
0: hein. Et justement, au programme, qu'est-ce qui se passe aujourd'hui?
1: Au programme, entre 17 et 18 heures, j'ai repéré du Fats Domino, du Richard Anthony, du Gene Manson. Et puis, du côté de l'apéro disco, j'ai remarqué, je prépare évidemment quelques jours à l'avance, que j'ai mis plein de groupes. Il y a Casey and the Sunshine Band, il y a le Fat Larry's Band, il y a
0: que
1: le
0: Band,
1: BBSU
0: Band, Band,
1: il y a le Average White Band, et puis il y a Madonna aussi.
0: Ah, pas Band.
1: Okay, non, Madonna toute seule.
0: Madonna toute seule. Eh ben cool, écoutez, on vous retrouve à partir de 17h, vous avez la patate, donc tout va bien.
1: Ça va aller.
0: Et nous, on va y retrouver les Exciters, ça vous connaît? Vous les connaissez, vous? Les Exciters?
1: Ah non, pas du tout.
0: Ah ben écoutez, c'est ça. Télim.
1: Ah oui, absolument.
0: Vous voyez,

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1: Et vous ne dites pas que le top de 17h va retentir. Le journal sera présenté par Hélène Remy.
2: Personnes confinées sur un paquebot, pas question du hantavirus ici, mais plutôt d'une épidémie de gastro-entérite. Elle a miraculeusement survécu. Fifa Ricotta est venue témoigner au procès du drame de Strepy-Brakni. Une musique qui fait toujours froid dans le dos, celle du crime de la douche dans le film Psychose. L'orchestre philharmonique royal de Liège nous l'a fait revivre durant 3 soirs. Bonjour, un bateau de croisière de nouveau confiné. Cette fois, ça se passe en France, dans le port de Bordeaux. Tous les passagers et membres d'équipage d'une croisière sont confinés. Pas question ici du hantavirus, donc. Sébastien Remacle, les autorités soupçonnent plutôt une épidémie de gastro-entérite.
3: Oui, à son arrivée à Bordeaux cette nuit, l'équipage a prévenu que 50 passagers souffraient de vomissements et de diarrhées. Prévenu aussi qu'un autre passager de 92 ans était décédé. Les autorités sanitaires sont montées à bord. Elles ont rapidement révélé que la cause de la mort était une crise cardiaque. Mais vu le contexte actuel et pour ne prendre aucun risque, elles ont aussi décidé d'un confinement à bord pour tout le monde. Cela concerne 1200 passagers, essentiellement des Britanniques et des Irlandais, et aussi 500 membres d'équipage de nationalité indienne.
2: Le bateau est donc à quai. La suite, c'est quoi?
3: Alors, on cherche l'origine de la gastro-entérite. Une des hypothèses, c'est un souci alimentaire sur le navire. Des analyses sont en cours à l'hôpital de Bordeaux. Les malades, eux, sont isolés dans leur cabine. Les autres passagers peuvent se promener sur les ponts du navire, mais ils ne peuvent pas en descendre. Le bateau était parti d'Écosse la semaine dernière avec une escale à Bordeaux, donc il était censé se rendre en Espagne.
2: Et les autorités sanitaires précisent que ce type d'épidémie sur un bateau n'est pas rare. La semaine dernière, une épidémie similaire avait déjà été signalée sur un autre bateau dans les Caraïbes. Elle a miraculeusement survécu alors qu'elle a traversé le pare-brise de la voiture de Paolo Falzone le 20 mars 2022. C'était un moment très fort ce matin au procès du drame du carnaval de Strepy-Brakni. Fifa Ricotta a été emportée par le véhicule. Le procès a révélé que les accusés ne lui ont pas apporté secours après le drame alors qu'elle était blessée et dans la voiture. À l'audience ce matin, le passager de la voiture, Antonino Falzone, s'en est excusé. Mais Fifa Ricotta répond qu'elle ne peut pas pardonner. Elle n'avait aucun souvenir des faits. Elle a appris des choses grâce au procès.
4: Moi, ça m'a permis d'apprendre par où est-ce que je suis passée, parce que je n'avais aucun souvenir. Et suite à tout ce qu'on a vu comme vidéo et tout ça, j'ai appris maintenant ce que j'ai passé.
5: On l'a vu au début du procès, on voit Antonino Falzone qui ne vous porte pas assistance. Vous êtes dans la voiture, il a les mains dans les poches, il ne vous aide pas. Il vous a présenté des excuses par rapport à ça aujourd'hui.
4: Eh ben, c'est pour ça que je les ai refusées, ces excuses. Parce que normalement, quand il y a un accident qui arrive comme ça, on voit une personne qui est entre la vie et la mort, on ne fait pas ce qu'il a fait. Hein.
2: Un témoignage recueilli par Florence Dussard à la cour d'assises du Hainaut. Cet après-midi, la femme et les filles de Frédéric d'Andrea sont venues témoigner et décrire comment elles avaient assisté à la mort du Gilles, emporté sur le capot de la voiture de Paolo Falzone. C'est aujourd'hui en principe que les députés à la Chambre doivent adopter le projet de loi organisant la fusion des 6 zones de police bruxelloises, un projet porté par le ministre de l'Intérieur Bernard Quintin, un texte qui ne fait pas l'unanimité. Bruno Calis, l'association qui regroupe les 19 communes bruxelloises et CPS de la capitale, annonce déjà le dépôt d'un recours devant la Cour constitutionnelle. Philippe Carloff.
6: Qu'ils appartiennent à un parti membre de la majorité fédérale ou dans l'opposition, la plupart des 19 bourgmestres bruxellois contestent la volonté du ministre de l'Intérieur de fusionner en une seule les 6 zones de police. Président de Bruno Calis et bourgmestre Les Engagés de Berkem-Sainte-Agathe, Christian Lamouline récapitule les principaux griefs justifiant le recours devant la Cour constitutionnelle.
7: D'abord, le traitement discriminatoire. La fusion est imposée pour les zones de police bruxelloises, alors que dans le reste du pays, en Flandre et en Wallonie, cette fusion décision est facultative. Il y a aussi une atteinte à l'autonomie communale, puisqu'évidemment, en matière de sécurité, les communes vont avoir moins à dire demain dans la nouvelle structure. Et donc ça, c'est aussi un problème par rapport au respect de l'autonomie des pouvoirs locaux.
6: Pour faire passer la pilule, le ministre de l'Intérieur a déposé 65 millions dans le trousseau de la mariée, mais sans convaincre. Christian Lamouline.
7: Pour rappel, on avait estimé avec Bruno Calis que sur une mandature, c'était quasiment 500 millions d'euros qui étaient trop peu financés par le fédéral.
6: Le ministre de l'Intérieur table sur l'entrée en vigueur de la zone de police unique pour le 1er janvier 2028.
2: Les explications signées Philippe Carlo. La Commission européenne n'interdira pas elle-même les thérapies de conversion des personnes LGBTQIA+, mais cette commission poussera les États européens à le faire. La Commission européenne estime ne pas avoir les compétences légales pour les interdire efficacement, ce sont ces mots. Les thérapies de conversion qui assimilent par exemple l'homosexualité à une maladie prétendent à tort pouvoir modifier l'orientation sexuelle ou l'identité de genre d'une personne. Elles peuvent prendre la forme de stages, de séances d'exorcisme ou encore d'électrochocs. Actuellement, 8 pays sur 27 en Europe interdisent ces thérapies de conversion. Elles sont interdites en Belgique. Un voyage, un billet, c'est la promesse de la Commission européenne pour simplifier les trajets en train à travers l'Europe. Aujourd'hui, réserver un voyage en dehors de la Belgique relève souvent du casse-tête, plusieurs sites, plusieurs compagnies, plusieurs billets. La Commission veut donc obliger les compagnies ferroviaires à vendre aussi les tickets de leurs concurrents sur leur propre site et application. Pour le commissaire européen au transport, Apostolos Tsitsikostas, pardon, c'est une façon de rendre le rail plus simple et plus attractif.
8: Les voyageurs ne devraient pas avoir à naviguer sur plusieurs sites web, à comparer des systèmes déconnectés les uns des autres, ni à se demander si leurs billets sont compatibles entre eux. Ils devraient pouvoir facilement rechercher, comparer, combiner et acheter des options de transport proposées par différents opérateurs et sur différents modes de transport, qu'il s'agisse du train, du bus ou de l'avion. Et ils devraient pouvoir le faire en toute transparence quant au prix, aux conditions et lorsque cela est possible, aux émissions de gaz à effet de serre.
2: Précisons encore que pour entrer en vigueur, cette proposition devra recevoir le feu vert des États membres et du Parlement européen. Donald Trump est arrivé en Chine pour un sommet avec son homologue Xi Jinping. Au programme, beaucoup de fastes et des discussions politiques et commerciales. La guerre au Moyen-Orient devrait aussi s'imposer. Ce conflit a un impact sur la Chine. Elle est la première acheteuse de pétrole iranien. Un motel et son inquiétant propriétaire, une demeure sinistre juchée sur une colline. On vous parle d'un film culte aujourd'hui et d'une bande originale qui l'est tout autant. C'est Psychose, un film qui doit son succès à Alfred Hitchcock, mais aussi au compositeur Bernard Herrmann. Dès ce soir et pour trois soirs, l'Orchestre Philharmonique Royal de Liège va jouer cette célèbre bande originale dans son intégralité et en totale synchronisation avec la projection du film. Bénédicte Allier nous donne un avant-goût.
9: Un son strident, reconnaissable entre tous, à jamais associé à la terrifiante scène du crime de la douche, extraite de Psychose d'Alfred Hitchcock, un film culte et une BO qui l'est tout autant, signée par le compositeur américain Bernard Herrmann. La musique amplifie les émotions. Dans Psychose, elle est un personnage à part entière. Bernard Herrmann a choisi de n'utiliser que des instruments à cordes pour créer une atmosphère angoissante, tourmentée, pour susciter la sensation de danger aussi. Psychose, c'est une expérience. L'Orchestre Philharmonique Royal de Liège nous propose de la vivre ou de la revivre de manière assez inédite. Aline Samgiao, directrice de l'OPRL.
10: Ce que l'on fait, c'est que l'on garde tous les bruitages du film et tous les dialogues du film. On enlève uniquement la musique du film et la musique est jouée et synchronisée en direct par le chef d'orchestre pendant que le film se déroule. Et il doit absolument coordonner son geste avec ce qui se fait à l'image. Donc c'est un exercice particulier. Il faut être extrêmement rigoureux et il faut que les musiciens qui ne voient pas l'image aient des repères très très très précis pour que l'effet de la musique sur les images tombe juste.
2: Et ce soir et samedi, ce sera à Liège et vendredi 15 mai au Palais des Beaux-Arts à Bruxelles. C'est la fin de ces informations. Merci de nous suivre.
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0: Mais est-ce qu'il y a quelqu'un qui a un seau d'eau froide? Je voudrais calmer les ardeurs de mes collègues dans le bureau d'à côté. Ils sont tout fous. Allez, écoutez cette chanson. Hey,
1: vous calmez, ouais. Oh.
0: Ils sont tout fous. Tout fous. Jamais vu ça. Mais jamais.
2: Adieu.
0: Mais non, pas adieu. Bonjour. Bonjour les amis, très heureux de vous accueillir sur Viva Plus à 17h passé pratiquement de 16 minutes. Un grand merci à Gisèle Joris qui vous a accompagné cet après-midi. Elle revient demain, elle. Bah oui, elle est de service les jours fériés. Hein. Elle sera là de midi à 16h. Quant à nous, bah écoutez, je vous tiens par la main et je ne vous lâche plus jusqu'à 19h. 18-19, l'apéro disco. Mais avant cela, nous partageons également la musique de nos programmateurs et ils ont fait du bon boulot. Écoutez, il y aura ceci.
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0: Chris Montez avec The More I See You.

0: Vous aimez plutôt la chanson française? Bah, il y a ça aussi.
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0: Françoise Hardy avec ce tube, comment te dire adieu. Et puis, plus rétro, j'ai ceci.
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0: Le grand et rebondissant Fats Domino avec Blueberry Hill. Excellente fin d'après-midi à toutes et tous. Dans la suite du programme, on a Steely Dan avec Do It Again. Et puis, on enfourche l'Harley Davidson, présenté par Brigitte Bardot.

0: Celles et ceux qui suivent l'apéro disco de près savent que je diffuse de temps en temps une version mixée avec Billie Jean de ce titre-là, Do It Again. Steely Dan à 17h24 sur Viva Plus. Alors, dans la suite du programme, ceux qui en ont, je dis bien ceux qui en ont, vont se secouer la tête, secouer les cheveux dans tous les sens, parce qu'on va avoir Joan Jett avec I Love Rock'n'Roll. On aura également Jacques Dutronc avec son Gentleman Cambrioleur. Et puis là, tout de suite, on a la délicieuse Françoise Hardy sur Viva Plus. Comment te dire adieu?
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Alors certes, je n'ai plus beaucoup de poils sur le caillou, mais j'ai secoué la tête quand même. Plus fort que moi, ça. 17h33, le rock'n'roll comme vous l'aimez sur Viva Plus. Joan Jett, I love rock'n'roll. Ouh, tendresse dans la suite du programme. Ça fait du bien aussi, hein. C'est Gérard Lenormand avec sa chanson De Toi. Puis on aura Chris Montez, The More I See You. Et enfin Michel Berger, Mon Piano Danse. Bonne fin d'après-midi.

Vous le savez, tout au long de cette semaine, Viva Plus vibre aux sonorités et aux émotions de l'Eurovision en vous proposant différentes capsules tout à fait sympathiques que mes petits camarades diffusent tout au long de la journée. Mais il y a aussi un autre rendez-vous tout aussi sympathique, c'est le top 10 des chansons de l'Eurovision proposé par Serge Van Halen. Alors évidemment, c'est un top 10 sélectionné dans des titres qui ont été numéro 1 et qui sont classés, ils sont classés dans notre discothèque de Viva Plus. Et je vous invite à aller sur la page Facebook de Viva Plus parce que vous avez jusqu'à demain soir pour voter, pour faire votre classement de l'Eurovision Viva Plus. C'est sur la page donc Facebook de Viva Plus. Il y a 10 artistes, 10 titres bien connus de l'Eurovision qui sont là proposés par Serge. Et c'est à vous de voter. Là, je jette un petit coup d'œil. Je vois qu'il y a Vicky Leandros en 1972 avec Après Toi qui est numéro 1 pour le moment. Mais rien n'est fait. Et puis en numéro 2, je vois le groupe ABBA avec Waterloo en 1974. Mais voilà, c'est vous qui décidez. C'est vous qui allez gérer tout ça. Et puis Serge Van Halen vous proposera le résultat vendredi. Tout est dit. Tout est dit. On peut suivre avec Georgie Fame de Ballad of Bonnie and Clyde. Également Crazy Horse, une fleur, rien qu'une rose. Je cherchais quel était le nom de la fleur. Et ça, c'est fait.

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0: 18h, le Average White Band pousse les portes du bar.
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à une fantaisie près. Ça va être le cas tout de suite. Ouais. C'est qui le patron de toute façon? C'est qui le responsable? C'est Bibi. Ah bah, s'il faut frapper quelqu'un, ce sera moi. Mais j'avais envie de me faire plaisir et je suis certain que ça va vous faire plaisir. On va partir dans un côté complètement jazzy. Ah ouais, dans l'apéro disco. Peur de rien, le petit filou. Avec monsieur Al Jarreau, Roof Garden.

0: L'apéro disco de Viva Plus à consommer sans modération. Il vous revient dans 33 secondes avec le Brooklyn Bronx and Queens Band et le titre Imagination.
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0: Retour dans l'apéro disco dans 53 secondes avec le Fat Larry's Band.
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aussi plaisir au clan Prince. Controversy. Vous êtes contents? Tout se passe bien? La soirée est belle? Dites-moi les amis, si vous êtes au volant, soyez extrêmement prudents. Il y a de vilains nuages noirs un peu partout sur le pays, à gauche, à droite. C'est le cas actuellement sur la province de Liège. Je sais pas ce qui va nous tomber sur la tête, mais accrochez-vous. Bon, ben sur ce, je peux chanter, je risque plus rien. Night Fever, Night Fever. Non, The Voice, ce sera pas pour moi tout de suite. On va laisser les Bee Gees s'occuper de ça.

Je suis meilleur en danse qu'en chant. Bah si, je vous l'ai déjà dit, je danse comme un dieu grec. Et comment ça danse un dieu grec? Je vous laisse imaginer. Les Bob Morse dans la suite de votre apéro disco sur Viva Plus.

C'est l'heure de servir le petit dernier pour la route. Et oui, déjà, il est très très cool, hein, celui-là. Ah, il est vraiment cool. C'est presque à la limite un slow. Mais c'est bon quand même. C'est dans la parodisco, c'est Johnny Bristol.

0: Reste apéro disco. Attention, je vous rappelle que demain c'est férié. C'est notre fabuleuse équipe du week-end qui prendra le relais toute la journée. Quant à moi, je vous retrouve vendredi avec un nouvel apéro disco à 18h. Et puis l'émission plus classique, si je puis dire, dès 17h. Bon long week-end pour ceux qui peuvent en profiter. Bon début de soirée à l'écoute de nos programmes. Ciao!
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0: Il est 19h, bonsoir à tous, Julie Buron pour ces informations. C'est un projet de loi qui fait parler de lui, celui des visites domiciliaires. Le gouvernement voudrait autoriser des perquisitions dans des domiciles privés afin d'arrêter des personnes qui ont reçu un ordre de quitter le territoire. Le tout sous l'autorité d'un juge d'instruction. Voilà qui inquiète le monde judiciaire et associatif aussi. Des activistes sont d'ailleurs allés planter des tentes en bas du siège des engagés qui avaient aussi mené la même action contre ce projet de loi il y a 4 ans. Aujourd'hui, les engagés sont pour, même s'ils disent attendre le deuxième avis du Conseil d'État. Louise, porte-parole de la campagne Stop Visite Domiciliaire, nous explique qui est concerné par ces visites et ce qui pose problème avec le droit.
1: Donc ça concerne les domiciles des hébergeurs et des hébergeuses solidaires, les domiciles aussi des personnes sans papier elles-mêmes. Et ce projet de loi, s'il passe, viole tout un tas de droits fondamentaux, le droit à la vie privée, le droit à la vie familiale, le principe d'inviolabilité du domicile. Et donc, il nous inquiète énormément en ce qui concerne notre état de droit.
0: Une interview de Martin Collier. C'est une miraculée, FIFA, c'est son prénom. Elle a traversé le pare-brise de la voiture de Paolo Falzone le 20 mars 2022, puis elle a été emportée par le véhicule. Au procès aujourd'hui, on a appris que les accusés ne lui ont pas porté secours après le drame, alors qu'elle était blessée dans la voiture. À l'audience, le passager de la voiture, Antonino Falzone, s'en est excusé, mais FIFA Ricotta répond qu'elle ne peut pas pardonner, elle n'avait aucun souvenir des faits, elle a appris des choses grâce au procès.
2: Moi, ça m'a permis d'apprendre par où est-ce que je suis passée, parce que je n'avais aucun souvenir. Et suite à tout ce qu'on a vu comme vidéo et tout ça, j'ai appris maintenant ce que j'ai passé.
3: On l'a vu au début du procès, on voit Antonino Falzone qui ne vous porte pas assistance. Vous êtes dans la voiture, il a les mains dans les poches, il ne vous aide pas. Il vous a présenté des excuses par rapport à ça aujourd'hui.
2: Eh ben, c'est pour ça que je les ai refusées, ces excuses. Parce que normalement, quand il y a un accident qui arrive comme ça, on voit une personne qui est entre la vie et la mort, on ne fait pas ce qu'il a fait. Hein.
0: Un témoignage recueilli par Florence Dussard à la cour d'assises du Hainaut. Cet après-midi encore, la femme et les filles de Frédéric D'Andrea sont venues témoigner et décrire comment elles avaient assisté à la mort du Gilles emporté sur le capot de la voiture de Paolo Falzone. L'affaire du lait infantile contaminé par la toxine céréulide rebondit chez nous à cause de ce que Danone présente comme une erreur de livraison. Des parents nous ont contactés. Le lait Nutrilon acheté pour leur bébé au Medimarket des Verts à Bruxelles n'aurait jamais dû être vendu. Il s'agit d'un lot ayant fait l'objet d'un rappel. L'Agence fédérale pour la sécurité de la chaîne alimentaire a envoyé des inspecteurs et averti les parents. Aline Vandenbroek, sa porte-parole.
4: Il s'agit en fait de deux erreurs de livraison qui ont été faites d'une part dans une quinzaine de points de vente Medimarket. Ils sont repris dans le communiqué de presse qui est sur le site web de l'AFSCA et d'autre part un certain nombre de pharmacies également. On conseille évidemment vivement aux parents qui auraient acheté ce lait en poudre Nutrilon Profutura 1 ou 2 entre le 22 avril et aujourd'hui de bien vérifier qu'il ne s'agit pas de produits qui avaient fait l'objet de ce rappel en février dernier.
0: Une interview de Marie-Laure Matteau suite à notre enquête. Medimarket dit avoir retiré les boîtes et Danone parle d'un incident isolé. D'après nos informations, environ 200 boîtes de ce lait Nutrilon ont été livrées chez Medimarket et en pharmacie alors qu'elles n'auraient jamais dû l'être. 1700 personnes confinées à bord d'un paquebot de croisière. Ce bateau est amarré au port de Bordeaux depuis hier. De nombreux passagers souffrent de vomissements et de diarrhée. Ils étaient 50 dans le cas hier, 80 aujourd'hui. Cela ressemble à une épidémie de gastro-entérite. Cela doit être confirmé par des analyses en cours à l'hôpital de Bordeaux. En attendant, les autorités sanitaires de la région ont décidé de ne laisser descendre personne. Un passager est aussi décédé à bord du navire. Un Britannique de 92 ans, décès lié à une crise cardiaque. C'est la fin de ce journal. Merci de nous écouter.
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0: Il est 20h. Bonsoir à tous, Julie Buron pour ces informations. Une fusillade cet après-midi à Ans, près de Liège. Les faits se sont déroulés entre 16 et 17 heures, rue d'Italie. Trois personnes ont été blessées par balle. Selon le parquet de Liège, ces trois personnes sont d'origine palestinienne. Leurs jours sont en danger, elles ont été transportées à l'hôpital. Quatre autres personnes également d'origine palestinienne ont été privées de liberté. La police et le labo sont sur place. Les personnes impliquées n'ont pas encore été interrogées. Alors contrairement à ce qui a circulé, la justice dément qu'il y ait eu une attaque de fourgon. Ce véhicule de transport de fonds était sur place par hasard. Le parquet ne sait pas s'il s'agit d'une attaque contre des personnes ou d'un échange de coups de feu entre des groupes rivaux. L'enquête doit également déterminer si la fusillade est liée à des motifs politiques, de trafic ou de vendetta. Suite de la mission économique belge en Turquie, emmenée par la reine Mathilde, les entreprises belges et turques du secteur de la défense se sont rencontrées aujourd'hui à Ankara. Les partenariats belgo-turcs dans ce domaine sont rares, mais les responsables politiques et économiques présents à Ankara comptent bien profiter de cette mission pour accélérer la coopération entre les deux pays. Théo Franken, le ministre de la Défense, a ainsi rappelé l'organisation d'un événement belgo-turc sur la défense à Bruxelles le 8 décembre prochain. L'objectif du jour, c'est nouer des contacts et signer des contrats, a-t-il résumé, saluant une industrie turque impressionnante par son innovation, ses capacités de recherche et développement et aussi sa modernité. Le paquebot Ondus, où a été détecté un foyer de hantavirus, devrait arriver lundi à Rotterdam, aux Pays-Bas. Le navire compte à son bord 25 membres d'équipage et deux professionnels de santé. Personne ne présente de symptômes liés au hantavirus. Enfin, deux géants politiques qui se rencontrent. Donald Trump est en Chine pour un sommet avec son homologue Xi Jinping. Au programme, beaucoup de fastes, des discussions politiques et commerciales. La guerre au Moyen-Orient devrait aussi faire parler d'elle. Ce conflit a un impact sur la Chine, première acheteuse de pétrole iranien. C'est tout pour ces informations. Bonne soirée à notre écoute.
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0: Il est 21h. Bonsoir à tous, Julie Buron pour ces informations. L'usage de kétamine au volant sera désormais punissable. La Chambre a adopté ce mercredi en séance plénière un projet de loi en ce sens. La kétamine, c'est un anesthésique à action rapide pouvant provoquer des hallucinations, une désorientation et une perte de conscience. Ce médicament, de plus en plus détourné à des fins récréatives, n'était pas encore officiellement interdit au volant. Le projet de loi permet d'ajouter la kétamine à la liste des substances interdites au côté notamment de la cocaïne. Environ 300 voyageurs sont restés bloqués durant plus d'une heure dans un train immobilisé à hauteur de la gare Duclestal après la chute d'un arbre sur la rame en fin d'après-midi. L'évacuation des passagers a démarré peu après 19h. Aucun blessé n'est à déplorer. En cette veille de long week-end de l'Ascension, les autoroutes flamandes ont connu la deuxième heure de pointe du soir, la plus chargée de l'année. Au plus fort de l'heure de pointe, 340 km de fil étaient recensés. Le record de l'heure de pointe du soir la plus chargée de l'année reste détenu par le 30 avril, à la veille du long week-end du 1er mai. Ce jour-là, le beau temps avait attiré de nombreux automobilistes sur les routes. L'affaire du lait infantile contaminé par la toxine céréulide rebondit chez nous à cause de ce que Danone présente comme une erreur de livraison. Des parents nous ont contactés. Le lait Nutrilon, acheté pour leur bébé au Midi Market des Verts à Bruxelles, n'aurait jamais dû être vendu. Il s'agit d'un lot ayant fait l'objet d'un rappel. L'Agence fédérale pour la sécurité de la chaîne alimentaire, l'AFSCA, a envoyé des inspecteurs et averti les parents. Le paquebot de croisière en escale à Bordeaux, confiné depuis ce matin pour des raisons sanitaires, est bien le théâtre d'un épisode de gastro-entérite, selon les résultats d'analyse communiqués par les autorités qui ont annoncé une levée partielle de la quarantaine. Ces conséquences de ces résultats, la levée de l'interdiction de débarquement pour les non-symptomatiques et le maintien à l'isolement pour les personnes contaminées. C'est tout pour ces informations. Merci de nous écouter.
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0: Il est 22h. Bonsoir à tous, Julie Buron pour ces informations. L'évacuation des passagers bloqués dans un train immobilisé à hauteur de la gare Duclestal à Bruxelles s'est terminée. Au total, 490 personnes ont été évacuées. Les caténaires ont probablement été touchés, entraînant une coupure de courant et l'interruption du trafic ferroviaire. Une fusillade cet après-midi à Ans. Les faits se sont déroulés entre 16h et 17h, rue d'Italie, dans cette commune liégeoise. Trois personnes ont été blessées par balle, selon le parquet de Liège. Ces trois personnes sont d'origine palestinienne. Leurs jours sont en danger. Elles ont été transportées à l'hôpital. Quatre autres personnes, également d'origine palestinienne, ont été privées de liberté. La police et le labo sont descendus sur place. Les personnes impliquées n'ont pas encore été interrogées. Alors, contrairement à ce qui a circulé comme information, la justice dément qu'il y ait eu une attaque de fourgon. Le véhicule de transport de fonds qui était sur place, il était là par hasard, en fait. Le parquet ne sait pas s'il s'agit d'une attaque contre des personnes ou d'un échange de coups de feu entre des groupes rivaux. L'enquête doit également déterminer si la fusillade est liée à des motifs politiques, de trafic ou de vendetta. Suite de la mission économique belge en Turquie, emmenée par la reine Mathilde, les entreprises belges et turques du secteur de la défense se sont rencontrées aujourd'hui à Ankara. Les partenariats belgo-turcs dans ce domaine sont rares, mais les responsables politiques et économiques présents à Ankara comptent bien profiter de cette mission pour accélérer la coopération entre les deux pays. Theo Franken, le ministre de la Défense, a ainsi rappelé l'organisation d'un événement belgo-turc sur la défense à Bruxelles le 8 décembre prochain. L'objectif du jour, c'était de nouer des contacts et signer des contrats, a-t-il résumé, saluant une industrie turque impressionnante par son innovation, ses capacités de recherche et de développement et aussi sa modernité. Enfin, Netflix lancera l'année prochaine en Belgique une formule d'abonnement moins chère, mais avec de la publicité. L'entreprise avait déjà lancé des abonnements similaires dans 12 pays en novembre 2022. Et bien, à partir de 2027, cette offre sera étendue à 15 pays supplémentaires, dont la Belgique. C'est tout pour ces informations. Merci de nous écouter.
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0: Bonne nuit à tous, Julie Buron pour ces informations. C'est fait, la Chambre a approuvé ce mercredi, en séance plénière, un projet de loi qui entérine la fusion des 6 zones de police bruxelloises. À partir du 1er janvier 2028, la capitale ne comptera plus qu'une seule zone de police, la plus grande du pays, forte de quelque 6500 agents. L'objectif est simple, renforcer l'efficacité et la proximité des services d'ordre partout à Bruxelles. Une dotation de 65 millions d'euros sur 5 ans est dégagée pour soutenir cette fusion. L'usage de kétamine au volant sera désormais punissable. La Chambre a adopté ce mercredi, en séance plénière, un projet de loi en ce sens. La kétamine est un anesthésique à action rapide, pouvant provoquer des hallucinations, une désorientation et une perte de conscience. Ce médicament, de plus en plus détourné à des fins récréatives, n'était pas encore officiellement interdit. Le projet de loi permet d'ajouter la kétamine à la liste des substances interdites au volant, aux côtés notamment de la cocaïne. L'affaire du lait infantile contaminé par la toxine céréulide rebondit chez nous à cause de ce que Danone présente comme une erreur de livraison. Des parents nous ont contactés. Le lait Nutrilon acheté pour leur bébé au Medimarket des Verts à Bruxelles n'aurait jamais dû être vendu. Il s'agit d'un lot ayant fait l'objet d'un rappel. L'Agence fédérale pour la sécurité de la chaîne alimentaire, l'AFSCA, a envoyé des inspecteurs et averti les parents. Suite de la mission économique belge en Turquie, emmenée par la reine Mathilde, les entreprises belges et turques du secteur de la défense se sont rencontrées ce mercredi à Ankara. Les partenariats belgo-turcs dans ce domaine sont rares, mais les responsables politiques et économiques présents à Ankara comptent bien profiter de cette mission pour accélérer la coopération entre les deux pays. Théo Franken a d'ailleurs salué une industrie turque impressionnante par son innovation, ses capacités de recherche et développement et sa modernité. C'est tout pour ces informations. Merci de nous écouter.
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0: c'est une heure.
1: Bonne nuit à tous, Julie Buron pour ces informations. C'est fait, la Chambre a approuvé ce mercredi, en séance plénière, un projet de loi qui entérine la fusion des 6 zones de police bruxelloises. À partir du 1er janvier 2028, la capitale ne comptera plus qu'une seule zone de police, la plus grande du pays, forte de quelques 6500 agents. L'objectif est simple, renforcer l'efficacité et la proximité des services d'ordre partout à Bruxelles. Une dotation de 65 millions d'euros sur 5 ans est dégagée pour soutenir cette fusion. L'usage de kétamine au volant sera désormais punissable. La Chambre a adopté ce mercredi, en séance plénière, un projet de loi en ce sens. La kétamine est un anesthésique à action rapide, pouvant provoquer des hallucinations, une désorientation et une perte de conscience. Ce médicament, de plus en plus détourné à des fins récréatives, n'était pas encore officiellement interdit. Le projet de loi permet d'ajouter la kétamine à la liste des substances interdites au volant, aux côtés notamment de la cocaïne. L'affaire du lait infantile contaminé par la toxine céréulide rebondit chez nous à cause de ce que Danone présente comme une erreur de livraison. Des parents nous ont contactés. Le lait Nutrilon acheté pour leur bébé au Medimarket des Verts à Bruxelles n'aurait jamais dû être vendu. Il s'agit d'un lot ayant fait l'objet d'un rappel. L'Agence fédérale pour la sécurité de la chaîne alimentaire, l'AFSCA, a envoyé des inspecteurs et averti les parents. Suite de la mission économique belge en Turquie, emmenée par la reine Mathilde, les entreprises belges et turques du secteur de la défense se sont rencontrées ce mercredi à Ankara. Les partenariats belgo-turcs dans ce domaine sont rares, mais les responsables politiques et économiques présents à Ankara comptent bien profiter de cette mission pour accélérer la coopération entre les deux pays. Théo Franken a d'ailleurs salué une industrie turque impressionnante par son innovation, ses capacités de recherche et développement et sa modernité. C'est tout pour ces informations. Merci de nous écouter.
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Bonne nuit à tous, Julie Buron pour ces informations. C'est fait, la Chambre a approuvé ce mercredi, en séance plénière, un projet de loi qui entérine la fusion des 6 zones de police bruxelloises. À partir du 1er janvier 2028, la capitale ne comptera plus qu'une seule zone de police, la plus grande du pays, forte de quelques 6500 agents. L'objectif est simple, renforcer l'efficacité et la proximité des services d'ordre partout à Bruxelles. Une dotation de 65 millions d'euros sur 5 ans est dégagée pour soutenir cette fusion. L'usage de kétamine au volant sera désormais punissable. La Chambre a adopté ce mercredi, en séance plénière, un projet de loi en ce sens. La kétamine est un anesthésique à action rapide, pouvant provoquer des hallucinations, une désorientation et une perte de conscience. Ce médicament, de plus en plus détourné à des fins récréatives, n'était pas encore officiellement interdit. Le projet de loi permet d'ajouter la kétamine à la liste des substances interdites au volant, aux côtés notamment de la cocaïne. L'affaire du lait infantile contaminé par la toxine céréulide rebondit chez nous à cause de ce que Danone présente comme une erreur de livraison. Des parents nous ont contactés. Le lait Nutrilon acheté pour leur bébé au Medimarket des Verts à Bruxelles n'aurait jamais dû être vendu. Il s'agit d'un lot ayant fait l'objet d'un rappel.